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1: Découvrons tout de suite l'éphéméride du 28 septembre. Bonne fête Venceslas. C'est le patron des Tchèques et des enfants de cœur. Leur couleur le bleu, leur chiffre le 7. Les naissances du 28 septembre. Benekin, le chanteur de blues. Nolwenn Leroy, la chanteuse, auteure, compositrice et interprète. Nathalie Rioux, présentatrice météo sur France 2. Dari Boutboul, la première femme française, jockey amateur à avoir gagné une course de haut tiercé. Marielle Guetschel, la skieuse. En 1934, Brigitte Bardot, l'actrice et chanteuse. En 1924, Marcello Mastroianni, l'acteur italien. En 1923, Léon Nizan, le médecin et écrivain, cofondateur du groupe pour un planning familial. En 1841, Georges Clemenceau, l'homme d'État. Les décès, en 2019, Gaëlle Voiry, la reine de beauté. En 2007, René Demaison, l'alpiniste. En 1994, Pierre Sabag, le journaliste. En 1991, Miles Davis, compositeur et trompettiste de jazz. En 1978, Jean-Paul Ier à Rome, le pape, après 33 jours de pontificat. En 1973, Fernand Reynaud, l'artiste comique et fantaisiste. En 1895, Louis Pasteur, le biologiste et chimiste. En 2007, l'euro dépasse pour la première fois les 1,4260 $. En 2003, gigantesque panne d'électricité en Italie. En 1992, c'est la naissance de la chaîne culturelle franco-allemande Arte. En 1985, c'est l'inauguration du musée Picasso à Paris. En 1958, c'est la naissance de la 5e République. Les Français approuvent à 82,6% la constitution que leur propose le général de Gaulle. En 1920, en France, les premiers postes de radio TSF sont en vente. Le dicton « Septembre en sa tournure, de mars fait la figure ». Et pour vendanger, il faut attendre au moins la fin septembre.
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1: Bonjour à tous, nous fêtons Venceslas. Alors, serez-vous galvanisé par les planètes ?
2: Bélier, l'influence bénéfique de Jupiter peut vous rendre chanceux.
1: Taureau, nos stress, si ce n'est pas le cas, c'est la devise que vous devez adopter pour affronter cette journée.
2: Les Gémeaux, on a confiance en vous, vous serez pleinement satisfait de la belle énergie qui règne.
1: Cancer, vous bénéficiez d'une bonne intuition, écoutez votre petite voix intérieure, elle est parfois de bons conseils.
2: Les Lions, vous êtes en ce moment envahis par le stress, et si vous étiez un peu plus cool, ce ne serait pas une mauvaise chose pour vous, les Lions.
1: Vierge, si vous étiez dans la d'une réponse, celle-ci pourrait bien s'avérer comme positive.
2: Balance, tâchez de gérer prudemment votre budget.
1: Scorpion, ce que vous semez aujourd'hui est pour l'avenir et pour aussi durer dans le temps. Vous vous engagerez donc à fond dans vos initiatives.
2: Sagittaire, vous êtes face à une situation d'échec. Rassurez-vous, cette situation difficile semble constructive pour l'avenir.
1: Capricorne, une personne aura besoin de vous. Soyez donc à son écoute.
2: Verseau, vous pourriez faire une rencontre inoubliable.
1: Enfin, Poisson, pesez soigneusement chaque mot avant d'ouvrir la bouche pour parler. Bonne journée à tous. Demain, ce sera la Saint-Michel, Gabriel.
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1: Nos coups de cœur télévisés en ce lundi. France 5 propose le monde de Jamie. Manger de la viande, un crime pour la planète. Mais avec un point d'interrogation tout de même. Jamie Gourmaud enquête donc sur l'impact environnemental de la production de viande. Et puis il y aura le réchauffement climatique. Nos produits du terroir vont-ils résister à 21h55? Abricot du Roussillon, tomme de Savoie, vin de Bourgogne. Comment le réchauffement climatique affecte-t-il les produits du terroir? À la télévision encore ce soir, l'irréparable à 20h40 sur LCP Public Sénat, la 8 si vous préférez, documentaire de Dominique Missica, c'est le discours du Veldiv en 1995 de juillet, donc très exactement, dans le cadre des commémorations de la rafle du Veldiv de l'été 1942. Jacques Chirac, tout juste élu président, prononce sous la plume de Christine Albanel l'un des plus célèbres discours de l'histoire de la Ve République. Bon, à découvrir si vous n'êtes pas au courant. Sur Nouveau 19, Égypte, trésor des pharaons, Ramsès, la dynastie légendaire, c'est à 21h10 donc. Et à la même heure sur TFX, Paul Mirabel, Zèbre, au théâtre Sébastopol de Lille, pour une soirée un peu comique, mais c'est prévu comme cela. Sur Vosges TV, à 21h, Le Monde comme il va, un morceau de parole cassée à la main de Pierre Chausson. Elles sont, ils sont des hommes, des femmes qui penchent. Ils, elles, patients ou soignants, le disent à leur façon, à travers les mots du poète Thierry Metz, au fil des saisons, à la clinique de la Chênaie, avec leur voix, leur corps, leur regard, leur silence, leur sourtre, à l'endroit qu'elles ont choisi pour rester debout malgré tout. Et sur cette même chaîne, Vosges TV, il y a Côté Sport, à 22h, journal météo, terre vue du sport, les Toqués du Sud, à 22h30, et parole d'élu également, à 23h30, à Feu Doux, l'émission culinaire. En tous les cas, bonne soirée télé.
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1: Toujours heureux de vous retrouver, toujours plus nombreux pour notre rendez-vous musical sous le kiosque à musique. Une émission que vous a préparée et que vous présente Pierre-Yves Deroche. Au programme d'aujourd'hui, ce seront des retrouvailles avec ces grands orchestres symphoniques de variété qui se sont taillés d'immenses succès dans les années 1960 à environ 1990.

Grand succès de Joe Dassin, c'était aux Champs-Élysées, l'orchestre de Caravelli qui ouvrait notre grande page musicale d'aujourd'hui. Elle sera entièrement consacrée aux grands orchestres symphoniques de variété. Malheureusement, ils sont aujourd'hui pratiquement tous disparus, sacrifiés sur l'autel de la sacro-sainte rentabilité.

Le succès de ces orchestres, c'était leur arrangement. Leur fantastique arrangement qui collait parfaitement au timbre de l'orchestre. C'était un autre exemple, toujours avec ce même orchestre de Caravelli et ses violons magiques, avec la reprise d'une chanson italienne de Toto Cutugno, l'un des compositeurs préférés de Joe Dassin. C'était Les oiseaux de Thaïlande. La mélodie que je vous ai choisie maintenant fait partie de notre histoire. C'est un succès qui est passé à la postérité sur un thème toujours d'actualité. Je veux parler de plaisir d'amour. L'interprétation en est faite par l'Orchestre symphonique d'Écosse, soutenu par l'instrument bien sûr national, la cornemuse, et ce sont là tous les ingrédients pour en faire l'un des trésors de notre émission d'aujourd'hui.

superbe interprétation et réorchestration d'une de nos chansons de notre patrimoine national, une très vieille chanson française puisqu'elle figure dans un recueil qui date de 1784, connu sous le titre de la romance du Chevrier. Un rythme très particulier débarqua en France dans les années 1942. Il suscita plus qu'un engouement, ce fut un véritable tsunami. Il s'agit des rythmes afro-cubains. Bien entendu, les grands orchestres symphoniques de variété ne se privèrent pas de réorchestrer ces magnifiques mélodies, telles avec ce fabuleux orchestre des 101 violons qui nous interprète ce Brésil, Brésil.

0: Encore une magnifique interprétation et réorchestration des 101 violons, c'était le nom de cet orchestre. Jamais d'ailleurs le nom du chef et de l'arrangeur n'apparurent. Ils font partie intégrante et simplement de ce merveilleux orchestre des 101 violons.
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0: Découvrons tout de suite l'éphéméride du 28 septembre. Bonne fête Venceslas. C'est le patron des Tchèques et des enfants de cœur. Leur couleur le bleu, leur chiffre le 7. Les naissances du 28 septembre. Ben Ekin, le chanteur de blues. Nolwenn Leroy, la chanteuse, auteure, compositrice et interprète. Nathalie Rihouet, présentatrice météo sur France 2. Dari Boudboul, la première femme française, jockey amateur à avoir gagné une course de haut tiercé. Marielle Guetschel, la skieuse. En 1934, Brigitte Bardot, l'actrice et chanteuse. En 1924, Marcello Mastroianni, l'acteur italien. En 1923, Léon Nizan, le médecin et écrivain, cofondateur du groupe pour un planning familial. En 1841, Georges Clemenceau, l'homme d'État. Les décès, en 2019, Gaëlle Voiry, la reine de beauté. En 2007, René Demaison, l'alpiniste. En 1994, Pierre Sabag, le journaliste. En 1991, Miles Davis, compositeur et trompettiste de jazz. En 1978, Jean-Paul Ier à Rome, le pape, après 33 jours de pontificat. En 1973, Fernand Reynaud, l'artiste comique et fantaisiste. En 1895, Louis Pasteur, le biologiste et chimiste. En 2007, l'euro dépasse pour la première fois les 1,4260 $. En 2003, gigantesque panne d'électricité en Italie. En 1992, c'est la naissance de la chaîne culturelle franco-allemande Arte. En 1985, c'est l'inauguration du musée Picasso à Paris. En 1958, c'est la naissance de la Ve République. Les Français approuvent à 82,6% la constitution que leur propose le général de Gaulle. En 1920, en France, les premiers postes de radio TSF sont en vente. Le dicton « Septembre en sa tournure, de mars fait la figure ». Et pour vendanger, il faut attendre au moins la fin septembre.
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1: Si vous habitez Bussan, eh bien vous avez encore jusqu'à ce mercredi 30 septembre pour faire établir un dossier de dégâts dus à la sécheresse en mairie. Alors vous devez rédiger une lettre explicative détaillée avec aussi des photos explicites. Et pour toute autre info, renseignez-vous directement à la mairie de Bussan. L'exposition Flânerie en images est encore visible à Bussan jusqu'à ce mercredi 30 septembre. C'est un événement proposé par l'association Entre gens, à voir gratuitement. Exposition extérieure avec photographies, peintures, scènes de vie dans différents lieux de la commune. N'oubliez pas que au Tillou, l'expérimentation de la circulation dans le centre-ville à 30 km/h avec les feux tricolores clignotants est prolongée de 6 mois. À la médiathèque du Tillou, vous allez pouvoir retrouver une pièce de théâtre intitulée 21h26 Quai B. Elle est jouée par la compagnie Les Quais d'Allumés. Ce sera retrouvé le vendredi 2 octobre à 20h30 en entrée libre. Avec le réseau parentalité du pays de Remiremont et de ses vallées, rendez-vous le vendredi 2 octobre à 20h au centre socioculturel de rue pour découvrir la pièce Limite, nos limites, jouée par la compagnie Esprit de famille. Alors c'est une pièce à voir justement en famille, entre humour et émotion, suivie d'un échange et d'un moment de convivialité, une pièce qui doit vous faire réfléchir. Avec la Société des Fêtes de Bussan, vous avez rendez-vous au Casino le samedi 3 octobre à 20h30 pour un spectacle de magie avec Tom Vouda. Alors c'est un spectacle qui vous est proposé au tarif de 20 € par personne. Il y a également des tarifs réduits.

0: dès 9h. C'est sur le site de la Tête des Renards. Vous allez pouvoir donc découvrir des vols biplace qui vous seront proposés, des ateliers de gonflage, buvettes également proposées. N'hésitez pas à vous inscrire et à vous renseigner au 06 73 70 77 99. Alors bien sûr, les vols dépendront des conditions météo. Otillo, c'est le retour du Trail des Hautes Mines le dimanche 4 octobre avec une nouvelle fois plusieurs courses au programme. Pour les enfants, à la course des petits mineurs, elle fera 2 km. Dans le cadre d'Octobre Rose, il y aura la Pink, une épreuve de 6 km. La Gadget, un parcours de 14 km à faire en solo ou en marche nordique. Et puis enfin, à la 30 km, la Midland Trail, solo ou relais par 3.
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1: Bonjour, nous sommes sur Radio Collège, sur Radio des Ballons. On va parler mythologie. Je passe la parole à Charles.
2: Alors, aujourd'hui, nous allons parler des 12 travaux d'Hercule qui ont été donnés par son cousin Eurysthée. Alors, pour tout commencer, on va parler déjà de sa naissance. Il est né de Alcmène, sa mère, et son père, Zeus, qui avait pris l'apparence du mari d'Alcmène. Et après, vu que Héra, la femme de Zeus, était extrêmement jalouse, elle a décidé de simplement mis des serpents dans son berceau pour se venger une première fois. Sauf que, bien sûr, le lendemain, elle est revenue. Elle a vu Héraclès et il avait simplement étranglé les deux serpents. Et alors, vu qu'elle a compris qu'il avait une super force, elle a décidé que dès qu'il aurait une femme, eh bien, et des enfants, il les tuerait tous. C'est assez tragique, mais il les a tous tués dans une folie donnée par Héra. Alors, Héra a décidé ensuite de donner à Hercule des travaux, 12 travaux, et les travaux seraient ordonnés par son cousin Eurysthée. Premier travail, nous commençons par le lion de Némée. Le lion de Némée, il terrorisait tout le monde dans une forêt. Alors, Hercule, il devait l'exterminer. Ensuite, il a vu que le lion de Némée, sa peau était impénétrable. Vraiment, il pouvait tirer n'importe quelle flèche, ça n'allait jamais transpercer. Alors, il a décidé que s'il pouvait pas lui tirer des flèches, il allait simplement l'étrangler. Alors, il a serré le plus fort possible son cou. Et à la fin, il a gagné. Il a pris une des griffes du lion et lui a coupé un bout de peau. Comme ça, maintenant, il aurait une protection contre tout arc ou toute chose comme un couteau ou quelque chose qui pourrait essayer de le tuer. Ensuite, deuxième travail, l'hydre de Lerne. L'hydre, c'est un dragon à plusieurs têtes, trois têtes, je crois. Et à chaque fois qu'on lui coupe une tête, il y en a deux qui repoussent. Alors, pour l'aider, son cousin lui a proposé, et ce n'est pas Eurysthée, son cousin, là c'est un autre cousin, il a proposé son aide. Alors il a décidé, il a dit « Ok, j'aurais peut-être besoin de toi. » Alors ensuite, ils sont partis les deux en route, et à chaque fois qu'il lui coupait une tête, eh bien, il y en a deux qui repoussaient. Il s'en est rendu compte assez rapidement. Donc, à chaque fois qu'il coupait une tête, son cousin, lui, il brûlait la chair pour pas qu'elle repousse les têtes. Alors, il a réussi à tout terminer. Et dans le sang de l'hydre de Lerne, qui est toxique, et quiconque en a se prend du poison dessus, enfin son sang, c'est comme du poison, mais là, ça le tue directement. Alors, il prend son arc et ses flèches. Il met toutes ses flèches. Il trempe le bout de ses flèches à chaque fois, à l'intérieur. Comme ça, ce serait une arme redoutable contre tout le monde.
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1: Mais c'est Clémence, je suis sur Radio des Ballons, je salue tous les auditeurs et je leur dis Tchemberen Pamoli.
2: Bonjour à tous, nous fêtons Venceslas. Alors serez-vous galvanisé par les planètes ?
3: Bélier, l'influence bénéfique de Jupiter peut vous rendre chanceux.
2: Taureau, nos stress, si ce n'est pas le cas, c'est la devise que vous devez adopter pour affronter cette journée.
3: Les Gémeaux, on a confiance en vous, vous serez pleinement satisfait de la belle énergie qui règne.
2: Cancer, vous bénéficiez d'une bonne intuition, écoutez votre petite voix intérieure, elle est parfois de bons conseils.
3: Les Lions, vous êtes en ce moment envahis par le stress, et si vous étiez un peu plus cool, ce ne serait pas une mauvaise chose pour vous, les Lions.
2: Vierge, si vous étiez dans l'attente d'une réponse, celle-ci pourrait bien s'avérer comme positive.
3: Balance, tâchez de gérer prudemment votre budget.
2: Scorpion, ce que vous semez aujourd'hui est pour l'avenir et pour aussi durer dans le temps. Vous vous engagerez donc à fond dans vos initiatives.
3: Sagittaire, vous êtes face à une situation d'échec. Rassurez-vous, cette situation difficile semble constructive pour l'avenir.
2: Capricorne, une personne aura besoin de vous. Soyez donc à son écoute.
3: Verseau, vous pourriez faire une rencontre inoubliable.
2: Enfin, poisson, pesez soigneusement chaque mot avant d'ouvrir la bouche pour parler. Bonne journée à tous. Demain, ce sera la Saint-Michel Gabriel.
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6: Le programme d'animation de la médiathèque du TIO. 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
1: La vie au pays de Remiremont et sa ceinture, le récital de piano avec Danils Mikevics, samedi 10 octobre à 20h30 au Centre culturel. Jeune virtuose de 23 ans, Danils Mikevics est originaire de Lettonie. Parmi les nombreuses récompenses nationales et internationales qu'il a reçues, le prix de la meilleure étude de Chopin décerné au concours international d'Épinal en 2025. Les 12 études de Chopin seront d'ailleurs au programme de ce concert, ainsi que des œuvres de Bach, Brahms et de l'un des compositeurs lettons les plus célèbres, Joseph Vitals. Un concert-événement, entrée 20 euros pour tous les publics, organisé par Musique à Remiremont avec les concerts classiques d'Épinal. Et il y aura les Marmottines, ce sera le même jour, samedi 10 octobre, de 10h à 11h, médiathèque, un moment tout en douceur autour des livres et des histoires, spécialement pensé pour les enfants de 0 à 3 ans, c'est gratuit. Inscription au 03 29 22 50 01 tout de même. Et toujours à Remiremont, bien sûr, le 14 octobre, les Fables de La Fontaine aux archives municipales. Découvrez une sélection de fables de Jean de La Fontaine parmi les 4 volumes édités à Paris en 1755. Une édition rare et recherchée, conservée dans son cartonnage du XVIIIe siècle et richement illustrée de 276 gravures. D'après les dessins de Jean-Baptiste Oudry. C'est gratuit, c'est pour les enfants de 5 à 8 ans, accompagnés d'un adulte quand même. Inscription 03 29 62 59 04, organisée par la ville de Remiremont. Et le tour au samedi 10 octobre maintenant, création de marque-pages pour les adultes et à 17h pour les enfants de plus de 8 ans à la médiathèque. Participez à cet atelier créatif proposé par Créamus et confectionnez votre propre marque-page. C'est gratuit à partir de 8 ans, organisé par la médiathèque intercommunale. Je vous rappelle l'exposition Histoire des récompenses agricoles, c'est jusqu'au 7 janvier. À travers cette collection exceptionnelle d'objets d'art, découvrez l'histoire des comices agricoles, des concours et des distinctions décernées aux agriculteurs les plus méritants jusqu'à la création de l'Ordre du Mérite agricole en 1883. Entrée libre aux horaires d'ouverture des archives municipales, c'est pour tout public.
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2: Nous sommes aujourd'hui le 28 septembre. Il y a quelques jours est sorti le livre chez les éditions Solar intitulé 100% Zidane, coécrit par Gérard Egenès et Alexandre Fievé. Ce dernier nous raconte justement l'idée qui est venue à ces deux auteurs pour raconter la vie de Zinedine Zidane à travers les publications de journaux notamment ou encore de ses citations. On l'écoute tout de suite, Alexandre Fievé.
3: En fait, avec Gérard Egenès, qui est le co-auteur de ce livre, on a sorti l'année dernière une BD sur Zidane, illustrée par Farou, qui est dessinateur à l'équipe. Et on s'était rendu compte, en fait, qu'on avait récupéré beaucoup de documentation sur Zidane pour faire cette BD, et qu'on avait encore plein de choses à dire, parce qu'on avait finalement utilisé que 10% de la matière qu'on avait entre nos mains. Et on a trouvé intéressant de réutiliser et d'utiliser ce qu'on n'avait pas encore exploité pour faire quelque chose de différent. Et l'idée de ce livre, c'est de reproduire le plus possible les déclarations publiques de Zidane. C'est-à-dire que le lecteur, en ouvrant ce livre, aura l'impression non pas de lire Alexandre Fievé, Gérard Egenès, mais de lire Zidane, puisque c'est une sorte de compilation de ces déclarations reproduites événement par événement.
2: Alors quand on s'intéresse à quelqu'un, forcément, on doit un petit peu l'admirer. Vous, votre avis personnel sur Zinedine Zidane, Alexandre ?
3: Je ne sais pas. Moi, j'ai un souvenir de lui à ses débuts, puisque moi j'ai 49 ans, donc je l'ai connu joueur de foot. Et c'est vrai que moi, je me rappelle de la période 94-96, où il n'était pas encore vraiment connu du grand public, et on pouvait déjà sentir quelque chose chez lui. Il a été aussi un peu tapé par la critique à cette époque-là. Moi, j'étais un vrai supporter de l'équipe de France, l'équipe d'Aimé Jacquet, qui deviendra 2, 3, 4 ans après champion du monde. Donc oui, j'ai encore ce souvenir-là de l'époque où il était inconnu, il était à Bordeaux, il signe à la Juve, et puis ses premiers pas en équipe de France. Voilà. Et donc c'est vraiment quelqu'un que j'ai suivi depuis le début et qui m'a toujours intéressé.
2: Est-ce que c'est facile, peut-être plus facile par exemple pour travailler sur Zinedine Zidane en recherchant des articles ou des déclarations, tout en sachant que c'est aussi un petit peu un personnage un peu ambivalent, parce qu'on le connaît beaucoup, mais il parle très peu en fait. Donc il y a beaucoup de déclarations, mais ça n'a pas été simple non plus de prendre les déclarations qu'il a faites dans sa carrière, si ?
3: Si, ça a été ultra simple dans la mesure où c'est vrai qu'il en donnait peut-être pas beaucoup, mais lorsqu'il donnait des interviews, le journaliste déjà prenait le temps de lui poser des questions, et lui prenait le temps vraisemblablement de répondre, parce que on a récupéré quand même beaucoup d'interviews assez volumineuses. C'est-à-dire que c'était pas des interviews avec 3-4 questions qui se courent après, c'était vraiment souvent des doubles pages, des triples pages, etc. Et donc il s'est vraiment confié sur son enfance, son adolescence, ses débuts dans le foot, ses hauts, ses bas, etc. Donc on avait largement suffisamment de déclarations pour pouvoir faire ce livre, et encore, on n'a pas tout mis.
2: On continue de découvrir ce livre demain pour d'autres histoires d'un jour avec Mémoire Sport.
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2: Bonjour, bonjour à tous. 15 trotteurs âgés de 7 à 11 ans n'ayant pas gagné 229 000 euros. Rendez-vous sur les 2150 mètres de la piste corde à gauche à l'hippodrome d'Anguin à l'occasion du Quintet Plus de ce lundi 28 septembre 2026. L'allocation sera de 59 000 euros et le départ prévu vers 13h55. En tête de notre sélection, le 14, Jas de Pan, incontournable avec Mathieu Abrivard aux commandes, peut même l'emporter. Suivi du 10, Jewel Touche, qui fera logiquement partie des grands favoris de cette épreuve. Le 15, Intrépide des Bois, aligne les performances de choix depuis quelques mois. Le 12, Joss Desgranges, de nouveau confié à Benjamin Rochard. Et enfin, le 7, In Love Réglisse, prise en note lors de sa dernière prestation. Il complétera notre sélection. Une sélection que vous pouvez retrouver sur ma chaîne YouTube Tom Kazakh, les pronostics hippiques avec mes dernières minutes. Donc notre choix aujourd'hui, premier le 14, Jas de Pan. Second le 10, Jewel Touche. Troisième le 15, Intrépide des Bois. Quatrième le 12, Joss Desgranges. Cinquième le 7, In Love Réglisse. Le second choix le 3, le 2 et le 4. Et à vous la fortune!
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0: Radio des Ballons, nous sommes sur l'ensemble de nos fréquences, nous sommes le lundi 28 septembre, et oui, le mois de septembre va nous quitter, et le soleil se lève à 7h45 et se couchera à 19h37, nous fêtons Venceslas et quelques autres que je préfère ne pas vous donner.
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2: À Gérardmer, le restaurant gastronomique L'Échappée Vosgienne est à la recherche d'un commis de cuisine. On vous propose un poste en CDI à 39 heures par semaine. Un poste qui est ouvert aux débutants avec une formation bac ou équivalent en cuisine. À Cornimont, l'éco-auberge du Grand Ventron, qui va ouvrir ses portes au printemps 2027, est à la recherche de son prochain chef de cuisine, un poste en CDI à 35 heures par semaine. Pour postuler, on vous demande au moins 3 ans d'expérience. Il faut également être titulaire du permis. À la Bresse, on vous propose un poste d'agent de fabrication polyvalent en menuiserie. Alors c'est une mission intérimaire de 6 mois à 35 heures par semaine, renouvelable 2 fois avec possibilité de CDI par la suite. C'est un poste qui est ouvert aux débutants. Le Chalet des Roches, qui est situé à la Bresse, recherche un réceptionniste de nuit. C'est pour un CDD de 3 mois à 35 heures par semaine, un service de 15 heures à 22 heures, un poste ouvert aux débutants avec niveau bac hôtellerie-restauration. Il faut également maîtriser l'anglais et l'allemand. Le rectorat de l'Académie de Nancy-Metz vous propose un poste à Remiremont. En tant que préparateur en laboratoire, c'est pour un contrat à durée déterminée de 12 mois, 35 heures par semaine. Vous aurez en charge de préparer des cours de chimie et de sciences physiques en établissement public d'enseignement. Expérience de 2 mois souhaitée avec formation bac plus 2 ou équivalent. La boulangerie-pâtisserie Mathieu Hoc de Remiremont est à la recherche d'un boulanger. On vous propose là un poste en CDI à 35 heures par semaine. C'est ouvert aux débutants, à titulaire d'une formation CAP-BEP. À Remiremont, l'enseigne Burger King est à la recherche d'un assistant de gestion polyvalent. C'est un poste en CDI à 35 heures par semaine qui vous est proposé. On vous demande 1 an d'expérience avec formation bac ou équivalent en secrétariat.

0: un employé principal pour rayon et caisse, poste en CDI à 35 heures par semaine, avec 6 mois d'expérience.
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Les titres de Vosges Matin à la une, religion, le pape à Metz, le berceau de l'Europe. Après Paris et Lourdes, le pape Léon IV passera la dernière journée de sa visite en France, ce lundi à Metz, pour une séquence voulue plus européenne et interreligieuse, avec en toile de fond la paix, photo de l'agence SIPA, et page spéciale dans ce journal, pour une ferveur populaire au-delà de l'imaginable. Vosges, page 7, Daniel Gremillet et Jean Ingret réélus sénateurs. Rouvre la chétive, page 6, après l'incendie, un appel à la solidarité lancé. Photo de Sergio de Gouveia. Vosges, page 9, Répertuis a vécu une saison à sensation. Puis football, cahier sport, Esteban Lepaule. La ligne bleue des Vosges, photo d'Éric Thiebaud. Le journal de Saint-Dié-Remiremont ou d'Épinal, La Plaine, avec à Remiremont l'extinction de l'éclairage public la nuit qui fait débat, photo d'illustration d'Estelle Lemerle. Et à Fraisse, les éleveurs de vaches vosgiennes se sont retrouvés pour une journée festive placée sous le signe du pastoralisme et de l'agriculture de montagne, photo de Victor Salvador.

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0: Billy Paul, Mr. and Mrs. Jones, 7h52, nous sommes le lundi 28 septembre, le soleil se lève à 7h45 et il se couche à 19h37, nous fêtons Venceslas aujourd'hui.
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0: Le 28 septembre en 1803, la naissance de l'écrivain Prosper Mérimée, qui est mort le 23 septembre 1870. En 1841, la naissance de Georges Clémenceau, qui est mort le 24 novembre 1929. En 1895, c'était la mort de Louis Pasteur. En 1958, l'adoption par référendum du projet de constitution de la Ve République. En 1966, la mort de l'écrivain André Breton, pape du surréalisme. En 1970, la mort du président égyptien Gamal Abdel Nasser. En 1987, l'accident radioactif à Golana au Brésil. 4 morts, 244 irradiés. Et en 1991, la mort du trompettiste Miles Davis. Bonne journée à toutes et à tous avec Radio des Ballons. Pas tout à fait le format d'animation des autres jours, mais rassurez-vous, nous retrouverons ce format-là demain. Sylvie arrive avec l'horoscope. Voici Alossa Schneider, l'océan des amoureux.

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1: Bonjour à tous, nous fêtons Venceslas. Alors, serez-vous galvanisé par les planètes ?
2: Bélier, l'influence bénéfique de Jupiter peut vous rendre chanceux.
1: Taureau, nos stress, si ce n'est pas le cas, c'est la devise que vous devez adopter pour affronter cette journée.
2: Les Gémeaux, on a confiance en vous, vous serez pleinement satisfait de la belle énergie qui règne.
1: Cancer, vous bénéficiez d'une bonne intuition, écoutez votre petite voix intérieure, elle est parfois de bons conseils.
2: Les Lions, vous êtes en ce moment envahis par le stress, et si vous étiez un peu plus cool, ce ne serait pas une mauvaise chose pour vous, les Lions.
1: Vierge, si vous étiez dans l'attente d'une réponse, celle-ci pourrait bien s'avérer comme positive.
2: Balance, tâchez de gérer prudemment votre budget.
1: Scorpion, ce que vous semez aujourd'hui est pour l'avenir et pour aussi durer dans le temps. Vous vous engagerez donc à fond dans vos initiatives.
2: Sagittaire, vous êtes face à une situation d'échec. Rassurez-vous, cette situation difficile semble constructive pour l'avenir.
1: Capricorne, une personne aura besoin de vous. Soyez donc à son écoute.
2: Verseau, vous pourriez faire une rencontre inoubliable.
1: Enfin, Poisson, pesez soigneusement chaque mot avant d'ouvrir la bouche pour parler. Bonne journée à tous. Demain, ce sera la Saint-Michel. Gabriel.
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Allez des ballons ensemble de nos centres émissions, il est 8h. L'actualité en ce lundi, l'un des derniers jours de ce mois de septembre, et un seul tour hier. Daniel Gremillet ainsi que Jean Ingret ont été réélus sénateurs des Vosges. Daniel Gremillet obtient 73,8% des voix, soit 882. Jean Ingret, 57,1%, soit 682. Claude Nedelec, qui est le premier adjoint d'Épinal, arrive troisième avec 203 voix. Pierre-François du Rassemblement National, 160 voix. Roxane Baptiste, qui est présentée comme centriste, 109 voix. Julie Xicola, LFI, donc la France Insoumise, 67 voix. Et Sandra Blaise, Parti Communiste, 41 voix. Contrôle routier de 4h à 7h du matin, c'était donc hier, conducteur qui avait trop bu, ils étaient une quinzaine, et trop d'alcool dans le sang, évidemment. Deux étaient sous l'emprise de la drogue, et qui était la drogue qui a été trouvée également dans une voiture, mais là, le conducteur n'en avait pas consommé. René Beck, vitellois de 80 ans, constate que des retraits sur son compte bancaire se montent à 790 euros, des prélèvements réalisés les vendredis 8 et samedi 9 mai dernier. Il dit ne pas être l'auteur de ces retraits, mais pour l'instant pas de succès auprès de la Caisse d'épargne et de la gendarmerie. À Archechamps, si vous ne connaissez pas, c'est une commune proche de Neufchâteau. Et vendredi, vers 11h du soir, le feu a pris dans une maison au centre du village. Trois hommes étaient en fait à l'intérieur. Ils ont pu sortir, mais la maison est détruite. Et d'ailleurs, la présence de ces trois hommes pose problème et l'enquête est en cours. Plus de 300 personnes dans les rues d'Épinal samedi pour manifester en faveur du climat, presque autant à Saint-Dié et une cinquantaine à Neufchâteau. Et puis du sport avec, alors je vous donne d'abord les décès, celui de Loïc Grosdemange, 36 ans, obsèques mardi à 14h30 à l'église de Cornimont. Les obsèques de Marcel André, 89 ans. Demain mardi à 10h30 à l'église d'Éloi, Michel Simoneau, 88 ans. Ce lundi à 14h30 à l'église du Tio, José de Saleit, 86 ans. Demain mardi à 14h30 à l'église de Saint-Maurice. Et Olivier Schneider, 63 ans, ce lundi à 10h30 à l'église d'Arche. Venons-en effectivement au sport, comme toujours le lundi. Et bien sûr, ce qui interroge ce matin, c'est le match qui va avoir lieu ce soir entre la Belgique, qui a récemment battu donc l'Italie, après un match tout de même assez héroïque, et puis l'équipe de France qui elle a battu la Turquie. Donc rendez-vous ce soir, c'est télévisé comme habituellement sur TF1. Et puis également et toujours en sport, le mondial au Canada et en cyclisme avec la victoire américaine, autant chez les juniors d'ailleurs, l'espoir, et que hier chez l'élite. La victoire donc de Brandon McNulty, quand même un peu moins connu. Paul Sextas lui a été victime de crampes et de toute façon la distance était tout de même un peu longue. Et puis en football, les succès en Coupe de France pour Ramon Champ, Saint-Nabord, et oui, pour les clubs de notre secteur que nous allons suivre de près. La couleur du ciel, bah, c'est pas de surprise aujourd'hui, soleil et nuages, de 11 à 29 degrés, ce sera à peu près la même chose demain et mercredi. Mais jeudi, on annonce l'arrivée, c'est du moins ce qui est prévu, de la pluie, avec des températures de 11 à 25 degrés. Et il y aura encore des pluies d'ailleurs vendredi, c'est ce que nous annonce Météo France.

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1: Bonjour, nous sommes sur Radio Collège, sur Radio des Ballons. On va parler mythologie. Je passe la parole à Charles.
2: Alors, aujourd'hui nous allons parler des 12 travaux d'Hercule qui ont été donnés par son cousin Eurysthée. Alors, pour tout commencer, on va parler déjà de sa naissance. Il est né de Alcmène, sa mère, et son père, Zeus, qui avait pris l'apparence du mari d'Alcmène. Et après, vu que Héra, la femme de Zeus, était extrêmement jalouse, elle a décidé de simplement mis des serpents dans son berceau pour se venger une première fois. Sauf que, bien sûr, le lendemain, elle est revenue, elle a vu Héraclès et il avait simplement étranglé les deux serpents. Et alors, vu que elle a compris qu'il avait une super force, elle a décidé que dès qu'il aurait une femme, eh bien, et des enfants, il les tuerait tous. C'est assez tragique, mais il les a tous tués dans une folie donnée par Héra. Alors, Héra a décidé ensuite de donner à Hercule des travaux, 12 travaux, et les travaux seraient ordonnés par son cousin Eurysthée. Premier travail, nous commençons par le lion de Némée. Le lion de Némée, il terrorisait tout le monde dans une forêt. Alors, Hercule, il devait l'exterminer. Ensuite, il a vu que le lion de Némée, sa peau était impénétrable. Vraiment, il pouvait tirer n'importe quelle flèche, ça n'allait jamais transpercer. Alors, il a décidé que s'il ne pouvait pas lui tirer des flèches, il allait simplement l'étrangler. Alors, il a serré le plus fort possible son cou et à la fin, il a gagné. Il a pris une des griffes du lion et lui a coupé un bout de peau. Comme ça, maintenant, il aurait une protection contre tout arc ou toute chose comme un couteau ou quelque chose qui pourrait essayer de le tuer. Ensuite, deuxième travail, l'hydre de Lerne. L'hydre, c'est un dragon à plusieurs têtes, trois têtes, je crois. Et à chaque fois qu'on lui coupe une tête, il y en a deux qui repoussent. Alors, pour l'aider, son cousin lui a proposé, et ce n'est pas Eurysthée, son cousin, là c'est un autre cousin, il a proposé son aide. Alors il a décidé, il a dit « Ok, j'aurais peut-être besoin de toi. » Alors ensuite, ils sont partis les deux en route, et à chaque fois qu'il lui coupait une tête, eh bien, il y en a deux qui repoussaient. Il s'en est rendu compte assez rapidement. Donc à chaque fois qu'il coupait une tête, son cousin, lui, il brûlait la chair pour pas qu'elle repousse les têtes. Alors, il a réussi à tout terminer. Et dans le sang de l'hydre de Lerne, qui est toxique, et quiconque se prend du poison dessus, enfin son sang, c'est comme du poison, mais là, ça le tue directement. Alors, il prend son arc et ses flèches. Il met toutes ses flèches. Il trempe le bout de ses flèches à chaque fois, à l'intérieur. Comme ça, ce serait une arme redoutable contre tout le monde.
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0: Découvrons tout de suite l'éphéméride du 28 septembre. Bonne fête, Venceslas. C'est le patron des Tchèques et des enfants de cœur. Leur couleur le bleu, leur chiffre le 7. Les naissances du 28 septembre, Benekin, le chanteur de blues, Nolwenn Leroy, la chanteuse, auteure, compositrice et interprète, Nathalie Rioué, présentatrice météo sur France 2, Dari Boutboul, la première femme française, jockey amateur à avoir gagné une course de haut tiercé, Marielle Guetschel, la skieuse. En 1934, Brigitte Bardot, l'actrice et chanteuse. En 1924, Marcello Mastroianni, l'acteur italien. En 1923, Léon Nizan, le médecin et écrivain, cofondateur du groupe pour un planning familial. En 1841, Georges Clemenceau, l'homme d'État. Les décès, en 2019, Gaëlle Voiry, la reine de beauté. En 2007, René Demaison, l'alpiniste. En 1994, Pierre Sabag, le journaliste. En 1991, Miles Davis, compositeur et trompettiste de jazz. En 1978, Jean-Paul Ier à Rome, le pape, après 33 jours de pontificat. En 1973, Fernand Reynaud, l'artiste comique et fantaisiste. En 1895, Louis Pasteur, le biologiste et chimiste. En 2007, l'euro dépasse pour la première fois les 1,4260 $. En 2003, gigantesque panne d'électricité en Italie. En 1992, c'est la naissance de la chaîne culturelle franco-allemande Arte. En 1985, c'est l'inauguration du musée Picasso à Paris. En 1958, c'est la naissance de la 5e République. Les Français approuvent à 82,6% la constitution que leur propose le général de Gaulle. En 1920, en France, les premiers postes de radio TSF sont en vente. Le dicton « Septembre en sa tournure, de mars fait la figure ». Et pour vendanger, il faut attendre au moins la fin septembre.
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Jeu des ballons ensemble dans notre émission, il est 8h30. L'actualité en ce lundi, l'un des derniers jours de ce mois de septembre, et un seul tour hier. Daniel Gremillet ainsi que Jean Ingré ont été réélus sénateurs des Vosges. Daniel Gremillet obtient 73,8% des voix, soit 882. Jean Ingré 57,1%, soit 682. Claude Nedelec, qui est le premier adjoint d'Épinal, arrive troisième avec 203 voix. Pierre-François du Rassemblement National, 160 voix. Roxane Baptiste, qui est présentée comme centriste, 109 voix. Julie Xicola, LFI, donc la France Insoumise, 67 voix. Et Sandra Blaise, Parti Communiste, 41 voix. Contrôle routier de 4h à 7h du matin, c'était donc hier, conducteur qui avait trop bu, ils étaient une quinzaine, et trop d'alcool dans le sang, évidemment. Deux étaient sous l'emprise de la drogue, et qui était la drogue qui a été trouvée également dans une voiture, mais là, le conducteur n'en avait pas consommé. René Beck, vitellois de 80 ans, constate que des retraits sur son compte bancaire se montent à 790 euros des prélèvements réalisés les vendredis 8 et samedi 9 mai dernier. Il dit ne pas être l'auteur de ces retraits, mais pour l'instant pas de succès auprès de la Caisse d'épargne et de la gendarmerie. À Archechamps, si vous ne connaissez pas, c'est une commune proche de Neufchâteau. Et vendredi, vers 11h du soir, le feu a pris dans une maison au centre du village. Trois hommes étaient en fait à l'intérieur. Ils ont pu sortir, mais la maison est détruite. Et d'ailleurs, la présence de ces trois hommes pose problème et l'enquête est en cours. Plus de 300 personnes dans les rues d'Épinal samedi pour manifester en faveur du climat, presque autant à Saint-Dié et une cinquantaine à Neufchâteau. Et puis du sport avec, alors je vous donne d'abord les décès, celui de Loïc Grosdemange, 36 ans, obsèques mardi à 14h30 à l'église de Cornimont. Les obsèques de Marcel André, 89 ans. Demain mardi à 10h30 à l'église d'Éloi, Michel Simoneau, 88 ans. Ce lundi à 14h30 à l'église du Thiot, José de Saleit, 86 ans. Demain mardi à 14h30 à l'église de Saint-Maurice. Et Olivier Schneider, 63 ans, ce lundi à 10h30 à l'église d'Arche. Venons-en effectivement au sport, comme toujours le lundi. Et bien sûr, ce qui interroge ce matin, c'est le match qui va avoir lieu ce soir entre la Belgique, qui a récemment battu donc l'Italie, après un match tout de même assez héroïque, et puis l'équipe de France qui, elle, a battu

0: longue. Et puis en football, les succès en Coupe de France pour Ramonchamp, Saint-Nabor, et oui, pour les clubs de notre secteur que nous allons suivre de près. La couleur du ciel, bah, c'est pas de surprise aujourd'hui, soleil et nuages, de 11 à 29 degrés, ce sera à peu près la même chose demain et mercredi. Mais jeudi, on annonce l'arrivée, c'est du moins ce qui est prévu, de la pluie, avec des températures de 11 à 25 degrés. Et il y aura encore des pluies d'ailleurs vendredi, c'est ce que nous annonce Météo France.
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0: Je m'étais promis de vous dire, pour commencer, une très courte fable, une petite fable de la Tonfaine que tout le monde connaît, et de Fatonlaine, de mon auteur favori, le corbard et le renault. Le rebaud, le barbeau, le cornard, le... cornard. On se regarde. Non, j'ai pas voulu. Je vais vous en dire une autre. Toujours de Tafon, toujours de Fat, du même auteur, le coche et ma louche. Et ma douche. Le moche et sa couche. La couche et une moche. Non. Oui. Je me rends bien compte que je baillouffe, vous savez. Que je la biouffe. Je la fouille, je la bafouille latéralement. Je bafouille militairement. Je me trompe. J'aime mieux vous le dire franchement, je ne m'attendais pas à avoir, en arrivant, à avoir tant de monde de m'envoie, d'avoir tant de monde là tout autour de toi, tout autour me doit, autour. Et même dernier roi, et même dernier. Merde, C'est pour ça que j'ai la fangue qui lourche. J'ai la langue efficourche. La langue. Je peux plus articuler mes mots. Je peux plus articuler mes mots, je peux plus articuler Arlimu. Je vais vous le dire en anglais. I am stuttering.
1: Yes.
0: I am stuttering because I am full of affection. I am full of emotion. Of emotion to see so many people, to see so pineapple. So many people before. J'aurais dû le dire en japonais. Je savais, c'est pour ça que je ne voulais pas venir. Je l'avais dit à Miguel Duchère, à Michel Dugret, à Ximel, à Chimère, au patron. Je lui avais dit non, ne me forcez pas. Il m'a dit mais si, allons, venez vers 8h30, vous prendrez l'apéro, vous prendrez la parole. Mais je le lui ai dit, moi, les deux me font mal. Vous le connaissez, insisté. Puis alors, moi, je voulais montrer qu'à l'occasion, je pouvais être verbant et galeux, être verbeux et gaga et gâteux. Et galeux. Vous savez que c'est terrible, un fait au pareil, un féro d'appel, un dérouf à paye, un défaut. Comme ça. Vous ne croiriez pas que c'est ça qui m'a fait rater mon deuxième ramiage, mon deuxième ramiage. Avant le troisième, d'ailleurs. Et pourtant, je vous donne ma parole d'honneur. Ma fille Sornier était molle de foi. Et cette ma fiancée était vraiment molle, folle, de moi. Moi, j'en étais à Mouferou. J'en étais à Foumerou. À amoureux, mou, fou. Oui, mais non, j'ai rien à faire. Et c'est comme ça depuis ce matin. Comme le matin du jour de mes fils en yaille. De mes filles en faille. De mon mariage. Mariage raté. D'ailleurs, dès le matin, j'avais eu un mauvais ces premiers temps. J'avais eu un mauvais prémentissant. Je m'en doutais quand je me suis levé. J'avais vu une araignée. Enfin, je m'étais dit aussitôt, araignée du gratin, machin. Araignée du chemin, c'est pas la peine, j'arriverai jamais. Excusez-moi.
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1: Bonjour à tous, nous fêtons Venceslas. Alors serez-vous galvanisé par les planètes?
2: Bélier, l'influence bénéfique de Jupiter peut vous rendre chanceux.
1: Taureau, nos stress, si ce n'est pas le cas, c'est la devise que vous devez adopter pour affronter cette journée.
2: Les Gémeaux, on a confiance en vous, vous serez pleinement satisfait de la belle énergie qui règne.
1: Cancer, vous bénéficiez d'une bonne intuition, écoutez votre petite voix intérieure, elle est parfois de bons conseils.
2: Les Lions, vous êtes en ce moment envahis par le stress, et si vous étiez un peu plus cool, ce ne serait pas une mauvaise chose pour vous, les Lions.
1: Vierge, si vous étiez dans l'attente d'une réponse, celle-ci pourrait bien s'avérer comme positive.
2: Balance, tâchez de gérer prudemment votre budget.
1: Scorpion, ce que vous semez aujourd'hui est pour l'avenir et pour aussi durer dans le temps. Vous vous engagerez donc à fond dans vos initiatives.
2: Sagittaire, vous êtes face à une situation d'échec. Rassurez-vous, cette situation difficile semble constructive pour l'avenir.
1: Capricorne, une personne aura besoin de vous. Soyez donc à son écoute.
2: Verseau, vous pourriez faire une rencontre inoubliable.
1: Enfin, Poisson, pesez soigneusement chaque mot avant d'ouvrir la bouche pour parler. Bonne journée à tous. Demain, ce sera la Saint-Michel Gabriel.
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12: L'actualité en ce lundi, l'un des derniers jours de ce mois de septembre, et un seul tour hier. Daniel Gremillet ainsi que Jean Ingret ont été réélus sénateurs des Vosges. Daniel Gremillet obtient 73,8% des voix, soit 882. Jean Ingret 57,1%, soit 682. Claude Nedelec, qui est le premier adjoint d'Épinal, arrive troisième avec 203 voix. Pierre-François du Rassemblement National, 160 voix. Roxane Baptiste, qui est présentée comme centriste, 109 voix. Julie Xicola, LFI, donc la France Insoumise, 67 voix. Et Sandra Blaise, Parti Communiste, 41 voix. Contrôle routier de 4h à 7h du matin, c'était donc hier, conducteur qui avait trop bu, c'était une quinzaine, et trop d'alcool dans le sang, évidemment. Deux étaient sous l'emprise de la drogue, et qui était la drogue qui a été trouvée également dans une voiture, mais là, le conducteur n'en avait pas consommé. René Beck, Vitellois de 80 ans, constate que des retraits sur son compte bancaire se montent à 790 euros des prélèvements réalisés les vendredis 8 et samedi 9 mai dernier. Il dit ne pas être l'auteur de ces retraits, mais pour l'instant pas de succès auprès de la Caisse d'épargne et de la gendarmerie. À Archechamps, si vous ne connaissez pas, c'est une commune proche de Neufchâteau. Et vendredi, vers 11h du soir, le feu a pris dans une maison au centre du village. Trois hommes étaient en fait à l'intérieur. Ils ont pu sortir, mais la maison est détruite. Et d'ailleurs, la présence de ces trois hommes pose problème et l'enquête est en cours. Plus de 300 personnes dans les rues d'Épinal samedi pour manifester en faveur du climat, presque autant à Saint-Dié et une cinquantaine à Neufchâteau. Et puis du sport avec, alors je vous donne d'abord les décès, celui de Loïc Grosdemange, 36 ans, obsèques mardi à 14h30 à l'église de Cornimont. Les obsèques de Marcel André, 89 ans. Demain mardi à 10h30 à l'église d'Éloi, Michel Simoneau, 88 ans. Ce lundi à 14h30 à l'église du Tio, José de Saleit, 86 ans. Demain mardi à 14h30 à l'église de Saint-Maurice. Et Olivier Schneider, 63 ans, ce lundi à 10h30 à l'église d'Arche. Venons-en effectivement au sport, comme toujours le lundi. Et bien sûr, ce qui interroge ce matin, c'est le match qui va avoir lieu ce soir entre la Belgique, qui a récemment battu donc l'Italie, après un match tout de même assez héroïque, et puis l'équipe de France qui, elle, a battu la Turquie. Donc rendez-vous ce soir, c'est télévisé comme habituellement sur TF1. Et puis également et toujours en sport, le mondial au Canada et en cyclisme avec la victoire américaine, autant chez les juniors d'ailleurs, l'espoir, et que hier chez l'élite. La victoire donc de Brandon McNulty, quand même un peu moins connu. Paul Sextas lui a été victime de crampes et de toute façon la distance était tout de même un peu longue. Et puis en football, les succès en Coupe de France pour Ramonchamp, Saint-Nabor, et oui, pour les clubs de notre secteur que nous allons suivre de près. La couleur du ciel, bah, c'est pas de surprise aujourd'hui, soleil et nuages, de 11 à 29 degrés, ce sera à peu près la même chose demain et mercredi. Mais jeudi, on annonce l'arrivée, c'est du moins ce qui est prévu, de la pluie, avec des températures de 11 à 25 degrés. Et il y aura encore des pluies d'ailleurs vendredi, c'est ce que nous annonce Météo France.

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1: Avec Destination Santé, Emmanuel Ducreuset.
2: Bonjour à tous. Grippe, fièvre jaune, rage, la fabrication de certains vaccins comporte une étape de culture sur œufs de poule. Dès lors, est-il possible de se faire vacciner si vous êtes allergique à l'œuf ? Les virus utilisés pour la fabrication de ces vaccins sont cultivés sur des cellules d'embryons de poulet, c'est-à-dire sur des œufs de poule fécondés. D'infimes traces de protéines d'œuf, l'ovalbumine, sont donc susceptibles d'être contenues dans les vaccins. Dès lors, si vous êtes allergique à l'œuf, la vaccination présente-t-elle un risque ? En fait, la législation européenne autorise la présence d'ovalbumine dans une dose de vaccin pouvant aller jusqu'à 1 microgramme. Selon la Société française d'allergologie, cette quantité ne présente pas de danger. Par ailleurs, comme le rappelle le site vaccinationinfoservice.fr, les cas d'accidents d'allergie grave à l'ingestion d'œufs sont très rares. En outre, si l'allergie est avérée avec des antécédents sévères incluant le choc anaphylactique, la vaccination devra se faire à l'hôpital selon une méthode dite d'accoutumance. Comprenez par là, des doses répétées et progressivement croissantes de vaccins sont administrées sur surveillance afin d'habituer l'organisme de la personne aux traces d'œufs contenues dans le vaccin. Notez que l'immunisation en milieu hospitalier permet si besoin une prise en charge rapide.
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1: Nos coups de cœur télévisés en ce lundi. Le football, bien sûr, TF1 à 20h35, Belgique-France, commenté par Grégoire Margoton et Bixente Lizarazu. Les meilleurs ennemis se retrouvent donc au stade du Roi Baudrin, donc au quartier de Heysel à Bruxelles. Et il y aura pendant ce temps-là, hein, alors qu'il y aura l'après-match aussi, eh bien, il y aura Turquie-Italie sur l'équipe. Et vous savez donc, c'est les deux qui ont été battus au premier match. Et ensuite, donc, sur les deux chaînes, vous verrez l'ensemble des buts, notamment qui ont été marqués dans cette soirée, dans les autres matchs. France 2, Les Aventurières, c'est une série. Le prof d'histoire à la retraite se fait kidnapper le soir de son anniversaire. Françoise Séguré, la femme, part en quête de Léda et le cygne, tableau inestimable de Léonard de Vinci, et rançon demandé par Thompson, un trafiquant d'art à l'agenda trouble. Il y aura un autre épisode à 22h45, l'épisode 3 d'ailleurs. Et le mystère Henri Pic sur France 3, le film à 21h10 de Rémy Besançon, comédie française, dans une étrange bibliothèque au cœur de la Bretagne, une jeune éditrice découvre un manuscrit extraordinaire qu'elle décide aussitôt de publier. Le roman devient un best-seller, mais son auteur Henri Pic, un pizzaiolo breton, décède 2 ans plus tôt. Il n'aurait, selon sa veuve, jamais écrit autre chose que ses listes de courses. Voyage, voyage, les stars chantent le Maroc, France 4 à 21h, direction donc ce pays-là, terre de contrastes et de traditions, où les stars de la chanson se retrouvent pour une aventure donc aussi intime que spectaculaire, de Rabat à Ouarzazate, en passant par Fès. Les artistes, guidés par des habitants passionnés, choisissent des lieux emblématiques. Et également à découvrir ce soir sur Vosges TV, ce sera 20h50, Le Monde comme il va, Brigitte et Bernard de Barbara Rist et Arnaud Trenta. Brigitte et Bernard vivent dans un climat de l'Alpe d'Huez. Depuis 10 ans, la maladie empêche Brigitte de sortir de chez elle.
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1: Au cinéma, le grand écran à la Bresse, il y a le film The Dog Stars que vous allez pouvoir retrouver. C'est un film réalisé par Ridley Scott avec Jacob Elordi, Margaret Qualley, Josh Brolin également. Et l'histoire se passe dans un futur proche. L'humanité a été victime d'une pandémie. Il y a quelques survivants et un ex-marine vit sur une base aérienne abandonnée. Et un jour, dans son avion, il reçoit une transcription radio qui l'informe qu'une vie meilleure existe en dehors de son périmètre de sécurité. Alors, l'accueil de la presse a été plutôt mitigé, avec une note de 2,7 sur 5. Quant aux notes des spectateurs sur Allociné, elles sont de 3,3. Le film Justin le Juste vous est proposé au cinéma de Remiremont, le Majestic, et puis également à Gérardmer au cinéma du Casino. Alors c'est un film de guerre historique réalisé par Éric Barbier avec dans les rôles principaux Alban Ivanov, Biren Ba, Alexandra Lamy. Et l'histoire se déroule durant la Première Guerre mondiale. Un paysan est enrôlé pour aller sur le front. Il va rencontrer un tirailleur sénégalais et ensemble, ils vont se liguer contre les injustices d'un commandement absurde. C'est un film qui a reçu plutôt un bon accueil, a noté 3,2 par la presse et 3,9 par les spectateurs. Autre film sur la guerre, cette fois-ci l'histoire se passe durant la Seconde Guerre mondiale, Le héros du Louvre, incarné par Kad Merad, un film d'Eli Chouraki. L'histoire se déroule à Paris en 1939, sous l'occupation allemande. Le gardien de nuit du musée du Louvre est chargé par le directeur de préserver certaines œuvres et de les transporter ailleurs. Alors si la presse a moyennement apprécié et l'a noté 2,5, les spectateurs ont beaucoup plus aimé le film avec une note de 3,2. Vous le retrouverez ce film au cinéma du Casino de Gérardmer ainsi qu'au Majestic à Remiremont. Le film Fjord est à découvrir à l'entracte de Vagnès, c'est la palme d'or du dernier festival de Cannes. Et dans ce film, eh bien, on va retrouver l'histoire d'une famille norvégienne et qui vit dans un petit village. Et lorsqu'apparaissent des ecchymoses sur le corps d'un des enfants, l'éducation des parents est remise en cause. Un film qui a reçu les notes de 4 aussi bien pour la presse que pour les spectateurs. À la MCL de Gérardmer, vous pourrez découvrir le film Les Matins Merveilleux, comédie romantique d'Avril Besson avec India Air, Raya Martini et puis Eric Cantona. À Remiremont, Majestic, à découvrir en avant-première Digger, comédie d'action d'Alejandro González avec Tom Cruise dans le rôle principal. Et puis autre avant-première, Verity, un thriller avec Anne Hathaway et Dakota Johnson.
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1: Bonjour à tous, nous fêtons Venceslas. Alors, serez-vous galvanisé par les planètes ?
2: Bélier, l'influence bénéfique de Jupiter peut vous rendre chanceux.
1: Taureau, nos stress, si ce n'est pas le cas, c'est la devise que vous devez adopter pour affronter cette journée.
2: Les Gémeaux, on a confiance en vous, vous serez pleinement satisfait de la belle énergie qui règne.
1: Cancer, vous bénéficiez d'une bonne intuition, écoutez votre petite voix intérieure, elle est parfois de bons conseils.
2: Les Lions, vous êtes en ce moment envahis par le stress, et si vous étiez un peu plus cool, ce ne serait pas une mauvaise chose pour vous, les Lions.
1: Vierge, si vous étiez dans la d'une réponse, celle-ci pourrait bien s'avérer comme positive.
2: Balance, tâchez de gérer prudemment votre budget.
1: Scorpion, ce que vous semez aujourd'hui est pour l'avenir et pour aussi durer dans le temps. Vous vous engagerez donc à fond dans vos initiatives.
2: Sagittaire, vous êtes face à une situation d'échec. Rassurez-vous, cette situation difficile semble constructive pour l'avenir.
1: Capricorne, une personne aura besoin de vous. Soyez donc à son écoute.
2: Verseau, vous pourriez faire une rencontre inoubliable.
1: Enfin, Poisson, pesez soigneusement chaque mot avant d'ouvrir la bouche pour parler. Bonne journée à tous. Demain, ce sera la Saint-Michel. Gabriel.

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1: L'actualité en ce lundi, l'un des derniers jours de ce mois de septembre, et un seul tour hier. Daniel Gremillet ainsi que Jean Ingré ont été réélus sénateurs des Vosges. Daniel Gremillet obtient 73,8% des voix, soit 882. Jean Ingré 57,1%, soit 682. Claude Nedelec, qui est le premier adjoint d'Épinal, arrive troisième avec 203 voix. Pierre-François du Rassemblement National, 160 voix. Roxane Baptiste, qui est présentée comme centriste, 109 voix. Julie Xicola, LFI, donc la France Insoumise, 67 voix. Et Sandra Blaise, Parti Communiste, 41 voix. Contrôle routier de 4h à 7h du matin, c'était donc hier, conducteur qui avait trop bu, ils étaient une quinzaine, et trop d'alcool dans le sang, évidemment. Deux étaient sous l'emprise de la drogue, et qui était la drogue qui a été trouvée également dans une voiture, mais là, le conducteur n'en avait pas consommé. René Beck, vitellois de 80 ans, constate que des retraits sur son compte bancaire se montent à 790 euros, des prélèvements réalisés les vendredis 8 et samedi 9 mai dernier. Il dit ne pas être l'auteur de ces retraits, mais pour l'instant pas de succès auprès de la Caisse d'épargne et de la gendarmerie. À Archechamps, si vous ne connaissez pas, c'est une commune proche de Neufchâteau. Et vendredi, vers 11h du soir, le feu a pris dans une maison au centre du village. Trois hommes étaient en fait à l'intérieur. Ils ont pu sortir, mais la maison est détruite. Et d'ailleurs, la présence de ces trois hommes pose problème et l'enquête est en cours. Plus de 300 personnes dans les rues d'Épinal samedi pour manifester en faveur du climat, presque autant à Saint-Dié et une cinquantaine à Neufchâteau. Et puis du sport avec, alors je vous donne d'abord les décès, celui de Loïc Grosdemange, 36 ans, obsèques mardi à 14h30 à l'église de Cornimont. Les obsèques de Marcel André, 89 ans. Demain mardi à 10h30 à l'église d'Éloi, Michel Simoneau, 88 ans. Ce lundi à 14h30 à l'église du Tillot, José de Saleit, 86 ans. Demain mardi à 14h30 à l'église de Saint-Maurice. Et Olivier Schneider, 63 ans, ce lundi à 10h30 à l'église d'Arche. Venons-en effectivement au sport, comme toujours le lundi. Et bien sûr, ce qui interroge ce matin, c'est le match qui va avoir lieu ce soir entre la Belgique, qui a récemment battu donc l'Italie, après un match tout de même assez héroïque, et puis l'équipe de France qui, elle, a battu la Turquie. Donc rendez-vous ce soir, c'est télévisé comme habituellement sur TF1. Et puis également et toujours en sport, le mondial au Canada et en cyclisme avec la victoire américaine, autant chez les juniors d'ailleurs, l'espoir, et que hier chez l'élite. La victoire donc de Brandon McNulty, quand même un peu moins connu. Paul Sextas lui a été victime de crampes et de toute façon la distance était tout de même un peu longue. Et puis en football, les succès en Coupe de France pour Ramon Champ, Saint-Nabor, et oui, pour les clubs de notre secteur que nous allons suivre de près. La couleur du ciel, bah, c'est pas de surprise aujourd'hui, soleil et nuages. De 11 à 29 degrés, ce sera à peu près la même chose demain et mercredi. Mais jeudi, on annonce l'arrivée, c'est au moins ce qui est prévu, de la pluie, avec des températures de 11 à 25 degrés. Et il y aura encore des pluies d'ailleurs vendredi, c'est ce que nous annonce Météo France.
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1: La vie au pays de Remiremont et sa ceinture, le récital de piano avec Danils Mickiewicz, samedi 10 octobre à 20h30 au Centre culturel. Jeune virtuose de 23 ans, Danils Mickiewicz est originaire de Lettonie. Parmi les nombreuses récompenses nationales et internationales qu'il a reçues, le prix de la meilleure étude de Chopin décerné au concours international d'Épinal en 2025. Les 12 études de Chopin seront d'ailleurs au programme de ce concert, ainsi que des œuvres de Bach, Brahms et de l'un des compositeurs lettons les plus célèbres, Joseph Vitals. Un concert-événement, entrée 20 euros pour tous les publics, organisé par Musique à Remiremont avec les concerts classiques d'Épinal. Et il y aura les Marmottines, ce sera le même jour, samedi 10 octobre, de 10h à 11h, médiathèque, un moment tout en douceur autour des livres et des histoires, spécialement pensé pour les enfants de 0 à 3 ans, c'est gratuit. Inscription au 03 29 22 50 01 tout de même. Et toujours à Remiremont, bien sûr, le 14 octobre, les Fables de La Fontaine aux archives municipales. Découvrez une sélection de fables de Jean de La Fontaine parmi les 4 volumes édités à Paris en 1755. Une édition rare et recherchée, conservée dans son cartonnage du XVIIIe siècle et richement illustrée de 276 gravures. D'après les dessins de Jean-Baptiste Oudry. C'est gratuit pour les enfants de 5 à 8 ans, accompagnés d'un adulte quand même. Inscription 03 29 62 59 04, organisée par la ville de Remiremont. Et le tour samedi 10 octobre maintenant, création de marque-pages pour les adultes et à 17h pour les enfants de plus de 8 ans à la médiathèque. Participez à cet atelier créatif proposé par Créamus et confectionnez votre propre marque-page. C'est gratuit à partir de 8 ans, organisé par la médiathèque intercommunale. Je vous rappelle l'exposition Histoire des récompenses agricoles, c'est jusqu'au 7 janvier. À travers cette collection exceptionnelle d'objets d'art, découvrez l'histoire des comices agricoles, des concours et des distinctions décernées aux agriculteurs les plus méritants jusqu'à la création de l'Ordre du Mérite agricole en 1883. Entrée libre aux horaires d'ouverture des archives municipales, c'est pour tout public.
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1: À Gérardmer, le restaurant gastronomique L'Échappée Vosgienne est à la recherche d'un commis de cuisine. On vous propose un poste en CDI à 39 heures par semaine. Un poste qui est ouvert aux débutants avec une formation bac ou équivalent en cuisine. À Cornimont, l'éco-auberge du Grand Ventron, qui va ouvrir ses portes au printemps 2027, est à la recherche de son prochain chef de cuisine, un poste en CDI à 35 heures par semaine. Pour postuler, on vous demande au moins 3 ans d'expérience. Il faut également être titulaire du permis. À la Bresse, on vous propose un poste d'agent de fabrication polyvalent en menuiserie. Alors c'est une mission intérimaire de 6 mois à 35 heures par semaine, renouvelable 2 fois avec possibilité de CDI par la suite. C'est un poste qui est ouvert aux débutants. Le Chalet des Roches, qui est situé à la Bresse, recherche un réceptionniste de nuit. C'est pour un CDD de 3 mois à 35 heures par semaine, un service de 15 heures à 22 heures, un poste ouvert aux débutants avec niveau bac hôtellerie-restauration. Il faut également maîtriser l'anglais et l'allemand. Le rectorat de l'Académie de Nancy-Metz vous propose un poste à Remiremont. En tant que préparateur en laboratoire, c'est pour un contrat à durée déterminée de 12 mois, 35 heures par semaine. Vous aurez en charge de préparer des cours de chimie et de sciences physiques en établissement public d'enseignement. Expérience de 2 mois souhaitée avec formation bac plus 2 ou équivalent. La boulangerie-pâtisserie Mathieu Hoc de Remiremont est à la recherche d'un boulanger. On vous propose là un poste en CDI à 35 heures par semaine. C'est ouvert aux débutants, à titulaire d'une formation CAP-BEP. À Remiremont, l'enseigne Burger King est à la recherche d'un assistant de gestion polyvalent. C'est un poste en CDI à 35 heures par semaine qui vous est proposé. On vous demande un an d'expérience avec formation bac ou équivalent en secrétariat assistana. Et puis toujours avec Burger King, là c'est un comptable qui est recherché. Poste en CDI à 35 heures par semaine et 3 ans d'expérience vous sont demandés avec formation, bac ou équivalent en comptabilité. Le Carélian, situé à Dommartin-lès-Remiremont, est à la recherche d'un serveur en restauration. Poste en CDI à temps partiel, 9 heures par semaine. 6 mois d'expérience vous sont demandés avec formation CAP-BEP. L'enseigne La Foirefouille de Saint-Nabor recherche un employé principal pour rayon et caisse, poste en CDI à 35 heures par semaine avec 6 mois d'expérience.
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10: Si vous habitez Bussan, eh bien vous avez encore jusqu'à ce mercredi 30 septembre pour faire établir un dossier de dégâts dus à la sécheresse en mairie. Alors vous devez rédiger une lettre explicative détaillée avec aussi des photos explicites. Et pour toute autre info, renseignez-vous directement à la mairie de Bussan. L'exposition Flânerie en images est encore visible à Bussan jusqu'à ce mercredi 30 septembre. C'est un événement proposé par l'association Entre gens, à voir gratuitement. Exposition extérieure avec photographies, peintures, scènes de vie dans différents lieux de la commune. N'oubliez pas que au TIO, l'expérimentation de la circulation dans le centre-ville à 30 km/h avec les feux tricolores clignotants est prolongée de 6 mois. À la médiathèque du TIO, vous allez pouvoir retrouver une pièce de théâtre intitulée 21h26 Quai B. Elle est jouée par la compagnie Les Quais d'Allumés. Ce sera retrouvé le vendredi 2 octobre à 20h30 en entrée libre. Avec le réseau Parentalité du pays de Remiremont et de ses vallées, rendez-vous le vendredi 2 octobre à 20h au centre socioculturel de rue pour découvrir la pièce Limite, nos limites, jouée par la compagnie Esprit de famille. Alors c'est une pièce à voir justement en famille, entre humour et émotion, suivie d'un échange et d'un moment de convivialité. Une pièce qui doit vous faire réfléchir. Avec la Société des Fêtes de Bussan, vous avez rendez-vous au casino le samedi 3 octobre à 20h30 pour un spectacle de magie avec Tom Vouda. Alors c'est un spectacle qui vous est proposé au tarif de 20€ par personne. Il y a également des tarifs réduits à 15€. N'hésitez pas à vous renseigner et à prendre vos billets directement au casino ou encore à l'office de tourisme de Bussan. à Ramonchamp, des ateliers d'automne au bénéfice du Téléthon sont organisés les samedis 3 et dimanche 4 octobre. Ce sera la salle Thiébaut de 10h à 18h. Alors, des ateliers créatifs avec également de l'initiation au cirque. C'est pour les enfants, mais aussi pour les adultes. Le Ménil Vol Libre organise un week-end découverte du parapente les samedis 3 et dimanche 4 octobre. Alors vous avez rendez-vous au chalet des associations du Ménil dès 9h, c'est sur le site de la Tête des Renards. Vous allez pouvoir donc découvrir des vols biplaces qui vous seront proposés, des ateliers de gonflage, buvettes également proposées. N'hésitez pas à vous inscrire et à vous renseigner au 06 73 70 77 99. Alors bien sûr, les vols dépendront des conditions météo. Au Tillot, c'est le retour du Trail des Hautes Mines le dimanche 4 octobre avec une nouvelle fois plusieurs courses au programme. Pour les enfants, la course des petits mineurs, elle fera 2 km. Dans le cadre d'Octobre Rose, il y aura la Pink, une épreuve de 6 km. La Gadget, un parcours de 14 km à faire en solo ou en marche nordique. Et puis enfin, à la 30 km, la Midland Trail, solo ou relais par 3.
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1: Et voici un nouveau numéro de Bel et Bien. Et Marie-Élise est avec nous, bien sûr. Bonjour.
2: Bonjour à tous. Bonjour, Raphaël.
1: Alors aujourd'hui, de quel sujet vas-tu nous parler ?
2: Alors, en fait, c'est un sujet qui va nous aider à nous remuscler au niveau du périnée, au niveau de l'estomac, des abdominaux, etc., mais en douceur.
1: D'accord.
2: Qui va permettre donc, justement, de retenir un petit peu l'estomac qui a tendance, c'est vrai que plus on prend de l'âge, et plus on a tendance à avoir du ventre.
1: Mmh.
2: Alors, c'est un petit exercice très facile. Alors, c'est une routine fitness qui mêle le renforcement musculaire et la respiration pour travailler les abdos, mais pas seulement. Alors, ça s'appelle le stomach vacuum. Alors, certains kinés ont même un appareil pour bien faire le mouvement, mais on peut déjà le faire chez soi. Alors, littéralement, ça veut dire aspirateur d'estomac.
1: Mmh.
2: C'est de l'anglais, stomach vacuum, bien sûr. Alors, c'est déroutant de simplicité, en fait. On inspire en gonflant l'abdomen, puis on expire lentement par la bouche en serrant progressivement les abdominaux. Une fois que la totalité de l'air est évacuée, on contracte le périnée tout en bloquant la respiration. Toujours en apnée, on aspire alors son ventre comme pour placer son nombril sous les côtes. Pour rendre plus facile cette phase, dite de la fausse inspiration, on peut se boucher le nez pour ceux qui n'y arrivent pas à le faire comme ça tout seul. On garde cette position le plus longtemps possible, puis on inspire délicatement. Le tour est joué. La technique se pratique donc soit en se penchant donc vers l'avant, ou alors en étant assis ou même couché, et même à quatre pattes si on veut. Alors, on peut s'exercer discrètement, que ce soit par exemple au bureau, lors d'une petite pause,
1: mmh.
2: ou alors chez soi en regardant la télé, etc. Alors, cette routine est toutefois à éviter en cas d'opération du ventre, évidemment, de pathologies touchant cette zone, par exemple, ulcère de l'estomac vraiment très douloureux, quand on est en crise, vaut mieux éviter de le faire, grosse acidité gastrique, etc. Et quand on a une tension artérielle qui est non régulée ou alors en fin de grossesse.

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0: sais qu'à Nantes, il y a un éléphant, mais genre, il est automatisé et il avance et tout. Genre, il bouge dans la ville.
1: Qu'est-ce que tu dis, frère?
0: Non, mais je te jure que c'est vrai. C'est un truc, c'est un éléphant, mais genre un robot éléphant.
1: Ah ouais, putain, mais tu...
0: C'est un éléphant, mais un robot.

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3: La vie au pays de Remiremont et sa ceinture, le récital de piano avec Danils Mikevics, samedi 10 octobre à 20h30 au Centre culturel. Jeune virtuose de 23 ans, Danils Mikevics est originaire de Lettonie. Parmi les nombreuses récompenses nationales et internationales qu'il a reçues, le prix de la meilleure étude de Chopin décerné au concours international d'Épinal en 2025. Les 12 études de Chopin seront d'ailleurs au programme de ce concert, ainsi que des œuvres de Bach, Brahms et de l'un des compositeurs lettons les plus célèbres, Joseph Vitals. Un concert-événement, entrée 20 euros pour tous les publics, organisé par Musique à Remiremont avec les concerts classiques d'Épinal. Et il y aura les Marmottines, ce sera le même jour, samedi 10 octobre, de 10h à 11h, médiathèque, un moment tout en douceur autour des livres et des histoires, spécialement pensés pour les enfants de 0 à 3 ans, c'est gratuit. Inscription au 03 29 22 50 01 tout de même. Et toujours à Remiremont, bien sûr, le 14 octobre, les Fables de La Fontaine aux archives municipales. Découvrez une sélection de fables de Jean de La Fontaine parmi les 4 volumes édités à Paris en 1755. Une édition rare et recherchée, conservée dans son cartonnage du XVIIIe siècle et richement illustrée de 276 gravures. D'après les dessins de Jean-Baptiste Oudry. C'est gratuit pour les enfants de 5 à 8 ans, accompagnés d'un adulte quand même. Inscription 03 29 62 59 04, organisée par la ville de Remiremont. Et le tour samedi 10 octobre maintenant, création de marque-pages pour les adultes et à 17h pour les enfants de plus de 8 ans à la médiathèque. Participez à cet atelier créatif proposé par Créamus et confectionnez votre propre marque-page. C'est gratuit à partir de 8 ans, organisé par la médiathèque intercommunale. Je vous rappelle l'exposition Histoire des récompenses agricoles, c'est jusqu'au 7 janvier. À travers cette collection exceptionnelle d'objets d'art, découvrez l'histoire des comices agricoles, des concours et des distinctions décernées aux agriculteurs les plus méritants jusqu'à la création de l'Ordre du Mérite agricole en 1883. Entrée libre aux horaires d'ouverture des archives municipales, c'est pour tout public.
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1: À Gérardmer, le restaurant gastronomique L'Échappée Vosgienne est à la recherche d'un commis de cuisine. On vous propose un poste en CDI à 39 heures par semaine. Un poste qui est ouvert aux débutants avec une formation bac ou équivalent en cuisine. À Cornimont, l'éco-auberge du Grand Ventron, qui va ouvrir ses portes au printemps 2027, est à la recherche de son prochain chef de cuisine, un poste en CDI à 35 heures par semaine. Pour postuler, on vous demande au moins 3 ans d'expérience. Il faut également être titulaire du permis. À la Bresse, on vous propose un poste d'agent de fabrication polyvalent en menuiserie. Alors c'est une mission intérimaire de 6 mois à 35 heures par semaine, renouvelable 2 fois avec possibilité de CDI par la suite. C'est un poste qui est ouvert aux débutants. Le Chalet des Roches, qui est situé à la Bresse, recherche un réceptionniste de nuit. C'est pour un CDD de 3 mois à 35 heures par semaine, un service de 15 heures à 22 heures, un poste ouvert aux débutants avec niveau bac hôtellerie-restauration. Il faut également maîtriser l'anglais et l'allemand. Le rectorat de l'Académie de Nancy-Metz vous propose un poste à Remiremont. En tant que préparateur en laboratoire, c'est pour un contrat à durée déterminée de 12 mois, 35 heures par semaine. Vous aurez en charge de préparer des cours de chimie et de sciences physiques en établissement public d'enseignement. Expérience de 2 mois souhaitée avec formation bac plus 2 ou équivalent. La boulangerie-pâtisserie Mathieu Hoc de Remiremont est à la recherche d'un boulanger. On vous propose là un poste en CDI à 35 heures par semaine. C'est ouvert aux débutants, titulaires d'une formation CAP-BEP. À Remiremont, l'enseigne Burger King est à la recherche d'un assistant de gestion polyvalent. C'est un poste en CDI à 35 heures par semaine qui vous est proposé. On vous demande 1 an d'expérience avec formation bac ou équivalent en secrétariat assistana. Et puis toujours avec Burger King, là c'est un comptable qui est recherché. Poste en CDI à 35 heures par semaine et 3 ans d'expérience vous sont demandés avec formation, bac ou équivalent en comptabilité. Le Carélian, situé à Dommartin-lès-Remiremont, est à la recherche d'un serveur en restauration. Poste en CDI à temps partiel, 9 heures par semaine. 6 mois d'expérience vous sont demandés avec formation CAP-BEP. L'enseigne La Foire Fouille de Saint-Nabord recherche un employé principal pour rayon et caisse, poste en CDI à 35 heures par semaine avec 6 mois d'expérience.
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4: Il est tout juste midi et demi.
5: L'actualité en ce lundi, l'un des derniers jours de ce mois de septembre, et un seul tour hier. Daniel Gremillet ainsi que Jean Ingré ont été réélus sénateurs des Vosges. Daniel Gremillet obtient 73,8% des voix, soit 882. Jean Ingré, 57,1%, soit 682. Claude Nedelec, qui est le premier adjoint d'Épinal, arrive troisième avec 203 voix. Pierre-François du Rassemblement National, 160 voix. Roxane Baptiste, qui est présentée comme centriste, 109 voix. Julie Xicola, LFI, donc la France Insoumise, 67 voix. Et Sandra Blaise, Parti Communiste, 41 voix. Contrôle routier de 4h à 7h du matin, c'était donc hier, conducteur qui avait trop bu, ils étaient une quinzaine, et trop d'alcool dans le sang, évidemment. Deux étaient sous l'emprise de la drogue, et qui était la drogue qui a été trouvée également dans une voiture, mais là, le conducteur n'en avait pas consommé. René Beck, vitellois de 80 ans, constate que des retraits sur son compte bancaire se montent à 790 euros, des prélèvements réalisés les vendredis 8 et samedi 9 mai dernier. Il dit ne pas être l'auteur de ces retraits, mais pour l'instant pas de succès auprès de la Caisse d'épargne et de la gendarmerie. À Archechamps, si vous ne connaissez pas, c'est une commune proche de Neufchâteau. Et vendredi, vers 11h du soir, le feu a pris dans une maison au centre du village. Trois hommes étaient en fait à l'intérieur. Ils ont pu sortir, mais la maison est détruite. Et d'ailleurs, la présence de ces trois hommes pose problème et l'enquête est en cours. Plus de 300 personnes dans les rues d'Épinal samedi pour manifester en faveur du climat, presque autant à Saint-Dié et une cinquantaine à Neufchâteau. Et puis du sport avec, alors je vous donne d'abord les décès, celui de Loïc Grosdemange, 36 ans, obsèques mardi à 14h30 à l'église de Cornimont. Les obsèques de Marcel André, 89 ans. Demain mardi à 10h30 à l'église d'Éloi, Michel Simoneau, 88 ans. Ce lundi à 14h30 à l'église du Tillot, José de Saleit, 86 ans. Demain mardi à 14h30 à l'église de Saint-Maurice. Et Olivier Schneider, 63 ans, ce lundi à 10h30 à l'église d'Arche. Venons-en effectivement au sport, comme toujours le lundi. Et bien sûr, ce qui interroge ce matin, c'est le match qui va avoir lieu ce soir entre la Belgique, qui a récemment battu donc l'Italie, après un match tout de même assez héroïque, et puis l'équipe de France qui elle a battu la Turquie. Donc rendez-vous ce soir, c'est télévisé comme habituellement sur TF1. Et puis également et toujours en sport, le mondial au Canada et en cyclisme avec la victoire américaine, autant chez les juniors d'ailleurs, l'espoir, et que hier chez l'élite. La victoire donc de Brandon McNulty, quand même un peu moins connu. Paul Sextas lui a été victime de crampes et de toute façon la distance était tout de même un peu longue. Et puis en football, les succès en Coupe de France pour Ramon Champ, Saint-Nabor et oui pour les clubs de notre secteur que nous allons suivre de près. La couleur du ciel, bah, c'est pas de surprise aujourd'hui, soleil et nuages. De 11 à 29 degrés, ce sera à peu près la même chose demain et mercredi. Mais jeudi, on annonce l'arrivée, c'est au moins ce qui est prévu, de la pluie. Avec des températures de 11 à 25 degrés et il y aura encore des pluies d'ailleurs vendredi. C'est ce que nous annonce Météo France.
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1: Au cinéma Le Grand Écran à la Bresse, il y a le film The Dog Stars que vous allez pouvoir retrouver. C'est un film réalisé par Ridley Scott avec Jacob Elordi, Margaret Qualley, Josh Brolin également. Et l'histoire se passe dans un futur proche. L'humanité a été victime d'une pandémie, il y a quelques survivants et un ex-marine vit sur une base aérienne abandonnée. Et un jour, dans son avion, il reçoit une transcription radio qui l'informe qu'une vie meilleure existe en dehors de son périmètre de sécurité. Alors, l'accueil de la presse a été plutôt mitigé, avec une note de 2,7 sur 5. Quant aux notes des spectateurs sur Allociné, elles sont de 3,3. Le film Justin le Juste vous est proposé au cinéma de Remiremont, le Majestic, et puis également à Gérardmer au cinéma du Casino. Alors c'est un film de guerre historique réalisé par Éric Barbier, avec dans les rôles principaux Alban Ivanov, Biren Ba, Alexandra Lamy. Et l'histoire se déroule durant la Première Guerre mondiale. Un paysan est enrôlé pour aller sur le front.

0: Il va rencontrer un tirailleur sénégalais et ensemble, ils vont se liguer contre les injustices d'un commandement absurde. C'est un film qui a reçu plutôt un bon accueil, noté 3,2 par la presse et 3,9 par les spectateurs. Autre film sur la guerre, cette fois-ci l'histoire se passe durant la Seconde Guerre mondiale, Le héros du Louvre, incarné par Kad Merad, un film d'Eli Chouraki. L'histoire se déroule à Paris en 1939, sous l'occupation allemande. Le gardien de nuit du musée du Louvre est chargé par le directeur de préserver certaines œuvres et de les transporter ailleurs. Alors si la presse a moyennement apprécié et l'a noté 2,5, les spectateurs ont beaucoup plus aimé le film avec une note de 3,2. Vous le retrouverez ce film au cinéma du Casino de Gérardmer ainsi qu'au Majestic à Remiremont. Le film Fjord est à découvrir à l'entracte de Vagnès, c'est la palme d'or du dernier festival de Cannes. Et dans ce film, eh bien, on va retrouver l'histoire d'une famille norvégienne et qui vit dans un petit village. Et lorsqu'apparaissent des ecchymoses sur le corps d'un des enfants, l'éducation des parents est remise en cause. Un film qui a reçu les notes de 4 aussi bien pour la presse que pour les spectateurs. À la MCLA de Gérardmer, vous pourrez découvrir le film Les Matins Merveilleux, comédie romantique d'Avril Besson avec India Air, Raya Martini et puis Eric Cantona. À Remiremont au Majestic, à découvrir en avant-première Digger, comédie d'action d'Alejandro González avec Tom Cruise dans le rôle principal. Et puis autre avant-première, Verity, un thriller avec Anne Hathaway et Dakota Johnson.
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1: Bonjour, nous sommes sur Radio Collège, sur Radio des Ballons. On va parler mythologie. Je passe la parole à Charles.
2: Alors, aujourd'hui, nous allons parler des 12 travaux d'Hercule qui ont été donnés par son cousin Eurysthée. Alors, pour tout commencer, on va parler déjà de sa naissance. Il est né de Alcmène, sa mère, et son père, Zeus, qui avait pris l'apparence du mari d'Alcmène. Et après, vu que Héra, la femme de Zeus, était extrêmement jalouse, elle a décidé de simplement mis des serpents dans son berceau pour se venger une première fois. Sauf que, bien sûr, le lendemain, elle est revenue. Elle a vu Héraclès et il avait simplement étranglé les deux serpents. Et alors, vu que elle a compris qu'il avait une super force, elle a décidé que dès qu'il aurait une femme, eh bien, et des enfants, il les tuerait tous. C'est assez tragique, mais il les a tous tués dans une folie donnée par Héra. Alors, Héra a décidé ensuite de donner à Hercule des travaux, 12 travaux, et les travaux seraient ordonnés par son cousin Eurysthée. Premier travail, nous commençons par le lion de Némée. Le lion de Némée, il terrorisait tout le monde dans une forêt. Alors, Hercule, il devait l'exterminer. Ensuite, il a vu que le lion de Némée, sa peau était impénétrable. Vraiment, il pouvait tirer n'importe quelle flèche, ça n'allait jamais transpercer. Alors, il a décidé que s'il ne pouvait pas lui tirer des flèches, il allait simplement l'étrangler. Alors, il a serré le plus fort possible son cou et à la fin, il a gagné. Il a pris une des griffes du lion et lui a coupé un bout de peau. Comme ça, maintenant, il aurait une protection contre tout arc ou toute chose comme un couteau ou quelque chose qui pourrait essayer de le tuer. Ensuite, deuxième travail, l'hydre de Lerne. L'hydre, c'est un dragon à plusieurs têtes, trois têtes, je crois. Et à chaque fois qu'on lui coupe une tête, il y en a deux qui repoussent. Alors, pour l'aider, son cousin lui a proposé, et ce n'est pas Eurysthée, son cousin, là c'est un autre cousin, il a proposé son aide. Alors il a décidé, il a dit « Ok, j'aurais peut-être besoin de toi. » Alors ensuite, ils sont partis les deux en route, et à chaque fois qu'il lui coupait une tête, eh bien, il y en a deux qui repoussaient. Il s'en est rendu compte assez rapidement. Donc à chaque fois qu'il coupait une tête, son cousin, lui, il brûlait la chair pour pas qu'elle repousse les têtes. Alors, il a réussi à tout terminer. Et dans le sang de l'hydre de Lerne, qui est toxique, et quiconque se prend du poison dessus, enfin son sang, c'est comme du poison, mais là, ça le tue directement. Alors, il prend son arc et ses flèches. Il met toutes ses flèches. Il trempe le bout de ses flèches à chaque fois, à l'intérieur. Comme ça, ce serait une arme redoutable contre tout le monde.
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9: L'actualité en ce lundi, l'un des derniers jours de ce mois de septembre, et un seul tour hier. Daniel Gremillet ainsi que Jean Ingret ont été réélus sénateurs des Vosges. Daniel Gremillet obtient 73,8% des voix, soit 882. Jean Ingret 57,1%, soit 682. Claude Nedelec, qui est le premier adjoint d'Épinal, arrive troisième avec 203 voix. Pierre-François du Rassemblement National, 160 voix. Roxane Baptiste, qui est présentée comme centriste, 109 voix. Julie Xicola, LFI, donc la France Insoumise, 67 voix. Et Sandra Blaise, Parti Communiste, 41 voix. Contrôle routier de 4h à 7h du matin, c'était donc hier, conducteur qui avait trop bu, ils étaient une quinzaine, et trop d'alcool dans le sang, évidemment. Deux étaient sous l'emprise de la drogue, et qui était la drogue qui a été trouvée également dans une voiture, mais là, le conducteur n'en avait pas consommé. René Beck, vitellois de 80 ans, constate que des retraits sur son compte bancaire se montent à 790 euros des prélèvements réalisés les vendredis 8 et samedi 9 mai dernier. Il dit ne pas être l'auteur de ces retraits, mais pour l'instant pas de succès auprès de la Caisse d'épargne et de la gendarmerie. À Archechamps, si vous ne connaissez pas, c'est une commune proche de Neufchâteau. Et vendredi, vers 11h du soir, le feu a pris dans une maison au centre du village. Trois hommes étaient en fait à l'intérieur. Ils ont pu sortir, mais la maison est détruite. Et d'ailleurs, la présence de ces trois hommes pose problème, mais l'enquête est en cours. Plus de 300 personnes dans les rues d'Épinal samedi pour manifester en faveur du climat. Presque autant à Saint-Dié et une cinquantaine à Neufchâteau. Et puis du sport avec... alors, je vous donne d'abord les décès. Celui de Loïc Grosdemange, 36 ans, obsèques mardi à 14h30 à l'église de Cornimont. Les obsèques de Marcel André, 89 ans, demain mardi à 10h30 à l'église d'Éloi. Michel Simoneau, 88 ans, ce lundi à 14h30 à l'église du Tio. José de Saleit, 86 ans, demain mardi à 14h30 à l'église de Saint-Maurice. Et Olivier Schneider, 63 ans, ce lundi à 10h30 à l'église d'Arche. Venons-en effectivement au sport, comme toujours le lundi. Et bien sûr, ce qui interroge ce matin, c'est le match qui va avoir lieu ce soir entre la Belgique, qui a récemment battu donc l'Italie, après un match tout de même assez héroïque, et puis l'équipe de France qui, elle, a battu la Turquie. Donc rendez-vous ce soir, c'est télévisé comme habituellement sur TF1. Et puis également et toujours en sport, le mondial au Canada et en cyclisme avec la victoire américaine, autant chez les juniors d'ailleurs, l'espoir, et que hier chez l'élite. La victoire donc de Brandon McNulty, quand même un peu moins connu. Paul Sextas lui a été victime de crampes et de toute façon la distance était tout de même un peu longue. Et puis en football, les succès en Coupe de France pour Ramonchamp, Saint-Nabor, et oui, pour les clubs de notre secteur que nous allons suivre de près. La couleur du ciel, bah, c'est pas de surprise aujourd'hui, soleil et nuages, de 11 à 29 degrés, ce sera à peu près la même chose demain et mercredi. Mais jeudi, on annonce l'arrivée, c'est du moins ce qui est prévu, de la pluie, avec des températures de 11 à 25 degrés. Et il y aura encore des pluies d'ailleurs vendredi, c'est ce que nous annonce Météo France.
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1: Si vous habitez Bussan, eh bien vous avez encore jusqu'à ce mercredi 30 septembre pour faire établir un dossier de dégâts dus à la sécheresse en mairie. Alors vous devez rédiger une lettre explicative détaillée avec aussi des photos explicites. Et pour toute autre info, renseignez-vous directement à la mairie de Bussan. L'exposition Flânerie en images est encore visible à Bussan jusqu'à ce mercredi 30 septembre. C'est un événement proposé par l'association Entre gens, à voir gratuitement. Exposition extérieure avec photographies, peintures, scènes de vie dans différents lieux de la commune. N'oubliez pas que au Tillo, l'expérimentation de la circulation dans le centre-ville à 30 km/h avec les feux tricolores clignotants est prolongée de 6 mois. À la médiathèque du Tillo, vous allez pouvoir retrouver une pièce de théâtre intitulée 21h26 Quai B. Elle est jouée par la compagnie Les Quais d'Allumés. Ce sera retrouvé le vendredi 2 octobre à 20h30 en entrée libre. Avec le réseau parentalité du pays de Remiremont et de ses vallées, rendez-vous le vendredi 2 octobre à 20h au centre socioculturel de rue pour découvrir la pièce Limite, nos limites, jouée par la compagnie Esprit de famille. Alors c'est une pièce à voir justement en famille, entre humour et émotion, suivie d'un échange et d'un moment de convivialité, une pièce qui doit vous faire réfléchir. Avec la Société des Fêtes de Bussan, vous avez rendez-vous au casino le samedi 3 octobre à 20h30 pour un spectacle de magie avec Tom Vouda. Alors c'est un spectacle qui vous est proposé au tarif de 20€ par personne. Il y a également des tarifs réduits à 15€. N'hésitez pas à vous renseigner et à prendre vos billets directement au casino ou encore à l'office de tourisme de Bussan. À Ramonchamp, des ateliers d'automne au bénéfice du Téléthon sont organisés les samedis 3 et dimanche 4 octobre. Ce sera la salle Thiébaut de 10h à 18h. Alors, des ateliers créatifs avec également de l'initiation au cirque. C'est pour les enfants, mais aussi pour les adultes. Le Ménil Vol Libre organise un week-end découverte du parapente les samedis 3 et dimanche 4 octobre. Alors vous avez rendez-vous au chalet des associations du Ménil dès 9h, c'est sur le site de la Tête des Renards. Vous allez pouvoir donc découvrir des vols biplaces qui vous seront proposés, des ateliers de gonflage, buvettes également proposées. N'hésitez pas à vous inscrire et à vous renseigner au 06 73 70 77 99. Alors bien sûr, les vols dépendront des conditions météo. Au Tillo, c'est le retour du trail des Hautes Mines le dimanche 4 octobre avec une nouvelle fois plusieurs courses au programme. Pour les enfants, la course des petits mineurs, elle fera 2 km. Dans le cadre d'Octobre Rose, il y aura la Pink, une épreuve de 6 km. La Gadget, un parcours de 14 km à faire en solo ou en marche nordique. Et puis enfin, à la 30 km, la Minen Trail, solo ou relais par 3.
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2: La vie au pays de Remiremont et sa ceinture, le récital de piano avec Danils Mikiewicz, samedi 10 octobre à 20h30 au Centre culturel. Jeune virtuose de 23 ans, Danils Mikiewicz est originaire de Lettonie. Parmi les nombreuses récompenses nationales et internationales qu'il a reçues, le prix de la meilleure étude de Chopin décerné au concours international d'Épinal en 2025. Les 12 études de Chopin seront d'ailleurs au programme de ce concert, ainsi que des œuvres de Bach, Brahms et de l'un des compositeurs lettons les plus célèbres, Joseph Vitals. Un concert-événement, entrée 20 euros pour tous les publics, organisé par Musique à Remiremont avec les concerts classiques d'Épinal. Et il y aura les Marmottines, ce sera le même jour, samedi 10 octobre, de 10h à 11h, médiathèque, un moment tout en douceur autour des livres et des histoires, spécialement pensé pour les enfants de 0 à 3 ans, c'est gratuit. Inscription au 03 29 22 50 01 tout de même. Et toujours à Remiremont, bien sûr, le 14 octobre, les Fables de La Fontaine aux archives municipales. Découvrez une sélection de fables de Jean de La Fontaine parmi les 4 volumes édités à Paris en 1755. Une édition rare et recherchée, conservée dans son cartonnage du XVIIIe siècle et richement illustrée de 276 gravures. D'après les dessins de Jean-Baptiste Oudry. C'est gratuit pour les enfants de 5 à 8 ans, accompagnés d'un adulte quand même. Inscription 03 29 62 59 04, organisée par la ville de Remiremont. Et le tour samedi 10 octobre maintenant, création de marque-pages pour les adultes et à 17h pour les enfants de plus de 8 ans à la médiathèque. Participez à cet atelier créatif proposé par Créamus et confectionnez votre propre marque-page. C'est gratuit à partir de 8 ans, organisé par la médiathèque intercommunale. Je vous rappelle l'exposition Histoire des récompenses agricoles, c'est jusqu'au 7 janvier. À travers cette collection exceptionnelle d'objets d'art, découvrez l'histoire des comices agricoles, des concours et des distinctions décernées aux agriculteurs les plus méritants jusqu'à la création de l'Ordre du Mérite agricole en 1883. Entrée libre aux horaires d'ouverture des archives municipales, c'est pour tout public.
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2: Le lien social, c'est ce qui nous relie et nous maintient vivants. Parler, rire, apprendre des autres. Quand il manque, l'isolement abîme la santé. Quand il existe, il stimule le cerveau et apaise le stress. Yann Lanier, vous êtes délégué général des Petits Frères des Pauvres. Vous publiez un baromètre sur ce thème. Quels sont ses principaux enseignements ?
3: Alors, les Petits Frères des Pauvres sont à l'origine d'un baromètre de l'isolement social qui fait référence dans notre pays. En 2025, nous documentions 750 000 personnes de plus de 60 ans en situation de mort sociale, c'est-à-dire coupées de tous les cercles de sociabilité, la famille, les amis, les voisins et la vie associative. Et 2 millions de personnes en grande fragilité, c'est-à-dire coupées au moins de deux de ces cercles de sociabilité. On dit souvent aux petits frères, quand nous prenons en charge une personne âgée isolée, que nous contribuons à la remettre dans la vie.
2: Quelles actions menez-vous sur le terrain ?
3: Nous avons des dispositifs de sensibilisation à cette question du lien social auprès des collégiens, par exemple, avec un programme qui s'appelle Génération Lien. Nous avons aussi Solitude Écoute. C'est un numéro de téléphone qui permet de rentrer en contact avec nos bénévoles. C'est un numéro de téléphone qui fonctionne tous les jours de 15h à 20h. Le lien social, c'est l'affaire de chacun et chacune d'entre nous. C'est quelque chose qui est extrêmement précieux pour avoir un vivre ensemble de qualité.
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2: L'argile n'a pas fini de nous étonner. Utilisée en soins pour la peau, l'argile a de nombreuses vertus. Entre autres, débarrasse des impuretés et nettoie en profondeur, dégraisse les zones brillantes et resserre les pores, exfolie la peau, réhydrate la peau, réduit les signes de l'âge et de la fatigue. Si vous avez la peau fragile, préférez les argiles douces comme la blanche ou la rose. Les peaux à tendance mixte à grasse choisiront plutôt la verte ou la rouge. Pour les peaux matures, l'argile jaune sera votre meilleur atout. L'argile peut aussi s'utiliser sur le reste du corps, sous la douche, comme savon pour le corps. Elle permet d'exfolier et nettoyer la peau. Il suffit de mélanger de l'argile et de l'eau, puis d'appliquer cette pâte sur les parties du corps que vous souhaitez, attendre 2 minutes, puis rincer. Pour les dents, l'argile blanche est connue pour blanchir les dents et pour son pouvoir assainissant anti-infectieux. C'est pourquoi elle sert souvent de base dans les dentifrices faits maison. Vous pouvez aussi en appliquer directement sur votre brosse à dents au moment de vous laver les dents. Toutefois, il faut l'utiliser avec précaution. Car l'argile est une terre, elle n'est donc pas soluble. Ainsi, sa dureté la rend abrasive et vient briser les particules qui composent l'émail des dents et favorise l'apparition de caries. L'argile pour le ménage, en plus d'être bénéfique pour le corps, elle est aussi très pratique pour faire le ménage. Cette poudre étant 100% naturelle, elle ne présente donc aucun risque pour la santé ou pour l'environnement. Elle est désinfectante, absorbante et peut être appliquée sur presque toutes les surfaces car elle est peu acide. L'argile verte est principalement utilisée pour polir les surfaces en métal. C'est aussi un très bon répulsif à insectes. L'argile blanche, de son côté, est davantage utilisée pour blanchir ou lustrer les vitres et miroirs. En cuisine, l'argile, abrasif doux, est particulièrement utilisée pour enlever les graisses grâce à sa capacité d'absorption. Elle peut donc être employée pour nettoyer les résidus d'huile sur les plaques de cuisson ou la graisse brûlée dans les poêles ou casseroles. Son utilisation est très simple. Mettre un peu d'argile sur une éponge humidifiée, puis appliquer sur les surfaces à nettoyer. Attendez 20 à 30 minutes, puis rincez. Pour nettoyer vos toilettes, vous pouvez enduire la cuvette d'argile et laisser agir toute une nuit.
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7: Si vous habitez Bussan, eh bien vous avez encore jusqu'à ce mercredi 30 septembre pour faire établir un dossier de dégâts dus à la sécheresse en mairie. Alors vous devez rédiger une lettre explicative détaillée avec aussi des photos explicites. Et pour toute autre info, renseignez-vous directement à la mairie de Bussan. L'exposition Flânerie en images est encore visible à Bussan jusqu'à ce mercredi 30 septembre. C'est un événement proposé par l'association Entre Gens, à voir gratuitement. Exposition extérieure avec photographies, peintures, scènes de vie dans différents lieux de la commune. N'oubliez pas que au Tillot, l'expérimentation de la circulation dans le centre-ville à 30 km/h avec les feux tricolores clignotants est prolongée de 6 mois. À la médiathèque du Tio, vous allez pouvoir retrouver une pièce de théâtre intitulée 21h26 Quai B. Elle est jouée par la compagnie Les Quais d'Allumée. Ce sera retrouvé le vendredi 2 octobre à 20h30 en entrée libre. Avec le réseau Parentalité du pays de Remiremont et de ses vallées, rendez-vous le vendredi 2 octobre à 20h au centre socioculturel de rue pour découvrir la pièce Limite, nos limites, jouée par la compagnie Esprit de famille. Alors c'est une pièce à voir justement en famille, entre humour et émotion, suivie d'un échange et d'un moment de convivialité. Une pièce qui doit vous faire réfléchir. avec la Société des Fêtes de Bussan. Vous avez rendez-vous au Casino le samedi 3 octobre à 20h30 pour un spectacle de magie avec Tom Wooda. Alors c'est un spectacle qui vous est proposé au tarif de 20€ par personne. Il y a également des tarifs réduits à 15€. N'hésitez pas à vous renseigner et à prendre vos billets directement au Casino ou encore à l'Office de Tourisme de Bussan. À Ramonchamp, des ateliers d'automne au bénéfice du Téléthon sont organisés les samedis 3 et dimanche 4 octobre. Ce sera la salle Thiébaut de 10h à 18h. Alors, des ateliers créatifs avec également de l'initiation au cirque. C'est pour les enfants, mais aussi pour les adultes. Le Ménil Vol Libre organise un week-end découverte du parapente les samedis 3 et dimanche 4 octobre. Alors vous avez rendez-vous au chalet des associations du Ménil dès 9h, c'est sur le site de la Tête des Renards. Vous allez pouvoir donc découvrir des vols biplaces qui vous seront proposés, des ateliers de gonflage, buvettes également proposées. N'hésitez pas à vous inscrire et à vous renseigner au 06 73 70 77 99. Alors bien sûr, les vols dépendront des conditions météo. Au Tillou, c'est le retour du trail des Hautes Mines le dimanche 4 octobre avec une nouvelle fois plusieurs courses au programme. Pour les enfants, la course des petits mineurs, elle fera 2 km. Dans le cadre d'Octobre Rose, il y aura la Pink, une épreuve de 6 km. La Gadget, un parcours de 14 km à faire en solo ou en marche nordique. Et puis enfin, à la 30 km, la Minon Trail, solo ou relais par 3.
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1: Si vous habitez Bussan, eh bien vous avez encore jusqu'à ce mercredi 30 septembre pour faire établir un dossier de dégâts dus à la sécheresse en mairie. Alors vous devez rédiger une lettre explicative détaillée avec aussi des photos explicites. Et pour toute autre info, renseignez-vous directement à la mairie de Bussan. L'exposition Flânerie en images est encore visible à Bussan jusqu'à ce mercredi 30 septembre. C'est un événement proposé par l'association Entre gens, à voir gratuitement. Exposition extérieure avec photographies, peintures, scènes de vie dans différents lieux de la commune. N'oubliez pas que au Tillot, l'expérimentation de la circulation dans le centre-ville à 30 km/h avec les feux tricolores clignotants est prolongée de 6 mois. À la médiathèque du Tillot, vous allez pouvoir retrouver une pièce de théâtre intitulée 21h26 Quai B. Elle est jouée par la compagnie Les Quais d'Allumés. Ce sera retrouvé le vendredi 2 octobre à 20h30 en entrée libre. Avec le réseau Parentalité du pays de Remiremont et de ses vallées, rendez-vous le vendredi 2 octobre à 20h au centre socioculturel de rue pour découvrir la pièce Limite, nos limites, jouée par la compagnie Esprit de famille. Alors c'est une pièce à voir justement en famille, entre humour et émotion, suivie d'un échange et d'un moment de convivialité. Une pièce qui doit vous faire réfléchir. avec la Société des Fêtes de Bussan. Vous avez rendez-vous au casino le samedi 3 octobre à 20h30 pour un spectacle de magie avec Tom Wooda. Alors c'est un spectacle qui vous est proposé au tarif de 20€ par personne. Il y a également des tarifs réduits à 15€. N'hésitez pas à vous renseigner et à prendre vos billets directement au casino ou encore à l'office de tourisme de Bussan. À Ramonchamp, des ateliers d'automne au bénéfice du Téléthon sont organisés les samedis 3 et dimanche 4 octobre. Ce sera la salle Thiébaut de 10h à 18h. Alors des ateliers créatifs avec également de l'initiation au cirque. C'est pour les enfants mais aussi pour les adultes. Le Ménil Vol Libre organise un week-end découverte du parapente les samedis 3 et dimanche 4 octobre. Alors vous avez rendez-vous au chalet des associations du Ménil dès 9h, c'est sur le site de la Tête des Renards. Vous allez pouvoir donc découvrir des vols biplaces qui vous seront proposés, des ateliers de gonflage, buvettes également proposées. N'hésitez pas à vous inscrire et à vous renseigner au 06 73 70 77 99. Alors bien sûr, les vols dépendront des conditions météo. Au Tillot, c'est le retour du Trail des Hautes Mines le dimanche 4 octobre avec une nouvelle fois plusieurs courses au programme. Pour les enfants, la course des petits mineurs, elle fera 2 km. Dans le cadre d'Octobre Rose, il y aura la Pink, une épreuve de 6 km. La Gadget, un parcours de 14 km à faire en solo ou en marche nordique. Et puis enfin, à la 30 km, la Midland Trail, solo ou relais par 3.
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1: Salut, ravi de vous retrouver sur Radio des Ballons, c'est Raphaël pour vous accompagner en ce lundi jusqu'à 20h. Et pendant 3h, eh bien, on va se faire plaisir. De la musique bien sûr au programme avec des nouveautés, des découvertes, c'est le cas tous les jours de la semaine bien sûr. Dans cette émission, vous allez pouvoir retrouver aussi les différentes rubriques de Radio des Ballons, la rubrique des écoles, sélection cinéma, sélection télé, des offres d'emploi, l'actualité du jour, quelques agendas et puis aussi plein d'autres rendez-vous qui sont prévus autour de chez nous. Je vous propose de retrouver le titre numéro 1 en ce moment dans le V40, le top de Radio des Ballons. Et c'est donc Picasso, interprété par Big Flo Oli et avec la participation de Gentan.
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Riviera She Doesn't Mind. Offenbach sera avec nous dans quelques minutes avec le titre Fort the Flaw. Les mines de cuivre au Thiau, eh bien, vous pouvez encore les visiter avec les horaires de 10h à 19h jusqu'à ce mercredi. Puis ensuite, on passera dans les horaires d'automne avec quelques changements. En tout cas, vous aurez toutes les infos pratiques en allant sur le site hautemine.com. Je vous rappelle que pour chacune des visites, eh bien, il faut s'inscrire 03 29 25 03 33. Et vous aurez donc les modalités, comme je vous l'ai annoncé tout à l'heure, sur le site internet.

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tous les dimanches, vous pouvez visiter le Théâtre du Peuple de Bussan. Des visites qui sont programmées à 10h30. Alors, vous pouvez vous renseigner, vous inscrire en allant sur le site théâtredupeuple.com. D'ici, il nous rejoint avec Kid Cudi. Puis après un titre d'Andrea Ponti, on retrouvera la rubrique des écoles. Je me souviens.

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1: Bonjour, nous sommes sur Radio Collège, sur Radio des Ballons. On va parler mythologie. Je passe la parole à Charles.
2: Alors, aujourd'hui nous allons parler des 12 travaux d'Hercule qui ont été donnés par son cousin Eurysthée. Alors, pour tout commencer, on va parler déjà de sa naissance. Il est né de Alcmène, sa mère, et son père, Zeus, qui avait pris l'apparence du mari d'Alcmène. Et après, vu que Héra, la femme de Zeus, était extrêmement jalouse, elle a décidé de simplement mettre des serpents dans son berceau pour se venger une première fois. Sauf que, bien sûr, le lendemain, elle est revenue. Elle a vu Héraclès et il avait simplement étranglé les deux serpents. Et alors, vu qu'elle a compris qu'il avait une super force, elle a décidé que dès qu'il aurait une femme, eh bien, et des enfants, il les tuerait tous. C'est assez tragique, mais il les a tous tués dans une folie donnée par Héra. Alors, Héra a décidé ensuite de donner à Hercule des travaux, 12 travaux, et les travaux seraient ordonnés par son cousin Eurysthée. Premier travail, nous commençons par le lion de Némée. Le lion de Némée, il terrorisait tout le monde dans une forêt. Alors, Hercule, il devait l'exterminer. Ensuite, il a vu que le lion de Némée, sa peau était impénétrable. Vraiment, il pouvait tirer n'importe quelle flèche, ça n'allait jamais transpercer. Alors, il a décidé que s'il ne pouvait pas lui tirer des flèches, il allait simplement l'étrangler. Alors, il a serré le plus fort possible son cou. Et à la fin, il a gagné. Il a pris une des griffes du lion et lui a coupé un bout de peau. Comme ça, maintenant, il aurait une protection contre tout arc ou toute chose comme un couteau ou quelque chose qui pourrait essayer de le tuer. Ensuite, deuxième travail, l'hydre de Lerne. L'hydre, c'est un dragon à plusieurs têtes, trois têtes, je crois. Et à chaque fois qu'on lui coupe une tête, il y en a deux qui repoussent. Alors, pour l'aider, son cousin lui a proposé, et ce n'est pas Eurysthée, son cousin, là c'est un autre cousin, il a proposé son aide. Alors il a décidé, il a dit « Ok, j'aurais peut-être besoin de toi. » Alors ensuite, ils sont partis les deux en route, et à chaque fois qu'il lui coupait une tête, eh bien, il y en a deux qui repoussaient. Il s'en est rendu compte assez rapidement. Donc, à chaque fois qu'il coupait une tête, son cousin, lui, il brûlait la chair pour pas qu'elle repousse les têtes. Alors, il a réussi à tout terminer. Et dans le sang de l'hydre de Lerne, qui est toxique, et quiconque se prend du poison dessus, enfin son sang, c'est comme du poison, mais là, c'est ça. Ça le tue directement. Alors il prend son arc et ses flèches, il met toutes ses flèches, il trempe le bout de ses flèches à chaque fois à l'intérieur. Comme ça, ce serait une arme redoutable contre tout le monde.
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Soon avec Mosman et Gaëtan Roussel. Madonna sera avec nous tout à l'heure. À venir également Zao avec MC Solar. Plus que quelques jours pour déposer vos dossiers en mairie de Bussan. Si vous habitez la commune et que vous avez subi des dégâts sur vos habitations à cause de la sécheresse, alors pour toutes les modalités, n'hésitez pas à vous renseigner directement en mairie. Elle chante des LOL et des quoi. C'est bien sûr Mylène Farmer.

Auria sera tout à l'heure sur Radio des Ballons avec son nouveau titre Bella Vita. On écoutera un petit peu plus tard le groupe Evanescence. Raphaël pour vous accompagner bien sûr jusqu'à 20h en ce lundi. Ne manquez pas votre thématique du lundi soir 20h minuit avec les sonorités pop rock et bien sûr l'émission British Connection. Giant Rooks nous interprète Want It Back.

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Le petit sample d'Indochine, l'aventurier, hein, qui passe bien sur ce titre de Joker, Nouméa. Il était accompagné par l'INEMA. Vous allez pouvoir retrouver dans quelques instants votre sélection cinéma. Je vous rappelle qu'à Fraisse-sur-Moselle, les dimanches après-midi de 14h à 18h, vous pouvez découvrir Fraisse Mini-Train. C'est au 28 bis rue de Lorraine. Une autre manière de découvrir l'univers ferroviaire d'Entrant avec des trains miniatures, mais pas si petits que ça, puisque vous pouvez monter dessus pour un petit parcours. Fraisseminitrain.fr et vous aurez toutes les infos pratiques. Zazie est avec nous, peu importe.

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1: Au cinéma Le Grand Écran à la Bresse, il y a le film The Dog Stars que vous allez pouvoir retrouver. C'est un film réalisé par Ridley Scott avec Jacob Elordi, Margaret Qualley, Josh Brolin également. Et l'histoire se passe dans un futur proche. L'humanité a été victime d'une pandémie, il y a quelques survivants et un ex-marine vit sur une base aérienne abandonnée. Et un jour, dans son avion, il reçoit une transcription radio qui l'informe qu'une vie meilleure existe en dehors de son périmètre de sécurité. Alors l'accueil de la presse a été plutôt mitigé, avec une note de 2,7 sur 5. Quant aux notes des spectateurs sur Allociné, elles sont de 3,3. Le film Justin le Juste vous est proposé au cinéma de Remiremont, le Majestic, et puis également à Gérardmer au cinéma du Casino. Alors c'est un film de guerre historique réalisé par Éric Barbier, avec dans les rôles principaux Alban Ivanov, Biren Ba, Alexandra Lamy. Et l'histoire se déroule durant la Première Guerre mondiale. Un paysan est enrôlé pour aller sur le front. Il va rencontrer un tirailleur sénégalais et ensemble, ils vont se liguer contre les injustices d'un commandement absurde. C'est un film qui a reçu plutôt un bon accueil, noté 3,2 par la presse et 3,9 par les spectateurs. Autre film sur la guerre, cette fois-ci l'histoire se passe durant la Seconde Guerre mondiale, Le héros du Louvre, incarné par Kad Merad, un film d'Eli Chouraki. L'histoire se déroule à Paris en 1939, sous l'occupation allemande. Le gardien de nuit du musée du Louvre est chargé par le directeur de préserver certaines œuvres et de les transporter ailleurs. Alors si la presse a moyennement apprécié et l'a noté 2,5, les spectateurs ont beaucoup plus aimé le film avec une note de 3,2. Vous le retrouverez ce film au cinéma du Casino de Gérardmer ainsi qu'au Majestic à Remiremont. Le film Fjord est à découvrir à l'entracte de Vagnès, c'est la palme d'or du dernier festival de Cannes. Et dans ce film, eh bien, on va retrouver l'histoire d'une famille norvégienne et qui vit dans un petit village. Et lorsqu'apparaissent des ecchymoses sur le corps d'un des enfants, l'éducation des parents est remise en cause. Un film qui a reçu les notes de 4 aussi bien pour la presse que pour les spectateurs. À la MCL de Gérardmer, vous pourrez découvrir le film Les Matins Merveilleux, comédie romantique d'Avril Besson avec India Air, Raya Martini et puis Eric Cantona. À Remiremont au Majestic, à découvrir en avant-première Digger, comédie d'action d'Alejandro González avec Tom Cruise dans le rôle principal. Et puis autre avant-première, Verity, un thriller avec Anne Hathaway et Dakota Johnson.
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1: Sous influence, c'était bien sûr Eddy de Préto. C'est Raymond qui va vous donner tout à l'heure un nouvel agenda. Et ne manquez pas, jusqu'à ce mercredi, Flânerie en images, l'exposition à ciel ouvert proposée par l'association Entre gens. C'est donc à Bussan et dans plusieurs lieux de la commune. Vous allez pouvoir retrouver des photos, des peintures, encore différentes scènes de vie. On écoute ce titre de Scansocola, Ma folie.

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1: La vie au pays de Remiremont et sa ceinture, le récital de piano avec Danils Mickiewicz, samedi 10 octobre à 20h30 au Centre culturel. Jeune virtuose de 23 ans, Danils Mickiewicz est originaire de Lettonie. Parmi les nombreuses récompenses nationales et internationales qu'il a reçues, le prix de la meilleure étude de Chopin décerné au concours international d'Épinal en 2025. Les 12 études de Chopin seront d'ailleurs au programme de ce concert, ainsi que des œuvres de Bach, Brahms et de l'un des compositeurs lettons les plus célèbres, Joseph Vitals. Un concert-événement, entrée 20 euros pour tous les publics, organisé par Musique à Remiremont avec les concerts classiques d'Épinal. Et il y aura les Marmottines, ce sera le même jour, samedi 10 octobre, de 10h à 11h, médiathèque, un moment tout en douceur autour des livres et des histoires, spécialement pensé pour les enfants de 0 à 3 ans, c'est gratuit. Inscription au 03 29 22 50 01 tout de même. Et toujours à Remiremont, bien sûr, le 14 octobre, les Fables de La Fontaine aux archives municipales. Découvrez une sélection de fables de Jean de La Fontaine parmi les 4 volumes édités à Paris en 1755. Une édition rare et recherchée, conservée dans son cartonnage du XVIIIe siècle et richement illustrée de 276 gravures. D'après les dessins de Jean-Baptiste Oudry. C'est gratuit pour les enfants de 5 à 8 ans, accompagnés d'un adulte quand même. Inscription 03 29 62 59 04, organisée par la ville de Remiremont. Et le tour au samedi 10 octobre maintenant, création de marque-pages pour les adultes et à 17h pour les enfants de plus de 8 ans à la médiathèque. Participez à cet atelier créatif proposé par Créamus et confectionnez votre propre marque-page. C'est gratuit à partir de 8 ans, organisé par la médiathèque intercommunale. Je vous rappelle l'exposition Histoire des récompenses agricoles, c'est jusqu'au 7 janvier. À travers cette collection exceptionnelle d'objets d'art, découvrez l'histoire des comices agricoles, des concours et des distinctions décernées aux agriculteurs les plus méritants jusqu'à la création de l'Ordre du Mérite Agricole en 1883. Entrée libre aux horaires d'ouverture des archives municipales, c'est pour tout public.
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2: Alors à 6h30, vous avez rendez-vous avec l'actualité de cette journée. La Compagnie des Jolis Mômes vous propose des ateliers de théâtre pour petits et grands. Alors il y en a qui se passent proche de chez nous à Ramonchamp. N'hésitez pas à vous renseigner en allant sur le site Compagnie des Jolis Mômes.

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3: Le programme d'animation de la médiathèque du TIO. Mercredi 30 septembre à 14h15, nous vous invitons à l'espace Nature et Culture de Château-Lambert pour un thème Contes et Créations. Plongez dans l'univers merveilleux du lynx à travers des lectures, puis laissez libre cours à votre créativité avec une activité manuelle, artistique, autour de cet animal fascinant. C'est sur inscription pour les enfants des 6 ans. Pour tout renseignement inscription, n'hésitez pas à nous contacter au 03 29 24 98 90.
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8: L'actualité en ce lundi, l'un des derniers jours de ce mois de septembre, et un seul tour hier, Daniel Gremillet ainsi que Jean Ingret ont été réélus sénateurs des Vosges. Daniel Gremillet obtient 73,8% des voix, soit 882. Jean Ingret, 57,1%, soit 682. Claude Nedelec, qui est le premier adjoint d'Épinal, arrive troisième avec 203 voix. Pierre-François du Rassemblement National, 160 voix. Roxane Baptiste, qui est présentée comme centriste, 109 voix. Julie Xicola, LFI, donc la France Insoumise, 67 voix. Et Sandra Blaise, Parti Communiste, 41 voix. Contrôle routier de 4h à 7h du matin, c'était donc hier, conducteur qui avait trop bu, ils étaient une quinzaine, et trop d'alcool dans le sang, évidemment. Deux étaient sous l'emprise de la drogue, et qui était la drogue qui a été trouvée également dans une voiture, mais là, le conducteur n'en avait pas consommé. René Beck, vitellois de 80 ans, constate que des retraits sur son compte bancaire se montent à 790 €, des prélèvements réalisés les vendredis 8 et samedi 9 mai dernier. Il dit ne pas être l'auteur de ces retraits, mais pour l'instant pas de succès auprès de la Caisse d'épargne et de la gendarmerie. À Archechamp, si vous ne connaissez pas, c'est une commune proche de Neufchâteau. Et vendredi, vers 11h du soir, le feu a pris dans une maison au centre du village. Trois hommes étaient en fait à l'intérieur. Ils ont pu sortir, mais la maison est détruite. Et d'ailleurs, la présence de ces trois hommes pose problème et l'enquête est en cours. Plus de 300 personnes dans les rues d'Épinal samedi pour manifester en faveur du climat, presque autant à Saint-Dié et une cinquantaine à Neufchâteau. et puis du sport avec, alors je vous donne d'abord les décès, celui de Loïc Grosdemange, 36 ans, obsèques mardi à 14h30 à l'église de Cornimont. Les obsèques de Marcel André, 89 ans, demain mardi à 10h30 à l'église d'Éloi. Michel Simoneau, 88 ans, ce lundi à 14h30 à l'église du Tio. José de Saleit, 86 ans, demain mardi à 14h30 à l'église de Saint-Maurice. Et Olivier Schneider, 63 ans, ce lundi à 10h30 à l'église d'Arche. Venons-en effectivement au sport, comme toujours le lundi. Et bien sûr, ce qui interroge ce matin, c'est le match qui va avoir lieu ce soir entre la Belgique, qui a récemment battu donc l'Italie, après un match tout de même assez héroïque, et puis l'équipe de France qui, elle, a battu la Turquie. Donc rendez-vous ce soir, c'est télévisé comme habituellement sur TF1. Et puis également et toujours en sport, le mondial au Canada et en cyclisme avec la victoire américaine, autant chez les juniors d'ailleurs, l'espoir, et que hier chez l'élite. La victoire donc de Brandon McNulty, quand même un peu moins connu. Paul Sextas lui a été victime de crampes et de toute façon la distance était tout de même un peu longue. Et puis en football, les succès en Coupe de France pour Ramonchamp, Saint-Nabor, et oui, pour les clubs de notre secteur que nous allons suivre de près. La couleur du ciel, bah, c'est pas de surprise aujourd'hui, soleil et nuages. De 11 à 29 degrés, ce sera à peu près la même chose demain et mercredi. Mais jeudi, on annonce l'arrivée, c'est du moins ce qui est prévu, de la pluie, avec des températures de 11 à 25 degrés. Et il y aura encore des pluies d'ailleurs vendredi, c'est ce que nous annonce Météo France.
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Deux artistes réunis sur le prochain rêve, Grand Corps Malade et Stiletto. Et bientôt lors de vos offres d'emploi vosgiennes sur Radio des Ballons. Avec la Société des Fêtes de Ramonchamp, il y a des séances de tarot qui vous sont proposées en ce moment. La prochaine, c'est le vendredi 2 octobre à 19h à la salle Thiébaut. Pour plus d'infos, vous pouvez vous renseigner, vous inscrire au 06 77 28 90 49. Voici Dove Cameron, One in Rome.

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1: À Remiremont, la société Mange Électricité est à la recherche d'un électricien pour un poste en CDI à 36 heures par semaine. Un poste ouvert aux débutants, titulaires d'un CAP, d'un BEP ou d'un bac. Il faut être également détenteur du permis. Vous travaillerez sur une semaine de 4 jours. À Remiremont, un assistant comptable est recherché pour une mission intérimaire de 4 mois à 35 heures par semaine. Vous travaillerez dans le secteur de l'enseignement. Il faut connaître le logiciel Charlemagne, un poste ouvert aux débutants. La foirefouille de Saint-Nabord est à la recherche d'un responsable de rayon, produits non alimentaires. Prise de poste en urgence, c'est pour un CDI à 35 heures par semaine. On vous demande un an d'expérience en gestion de rayon, bac ou équivalent dans le commerce. Le rectorat de l'académie de Nancy-Metz recherche en urgence un enseignant en technologie pour un CDD de 11 mois à temps partiel, 15 heures par semaine. Vous travaillerez au collège René Cassin d'Éloie et au collège Georges Clémenceau d'Épinal. C'est donc pour un remplacement, un poste qui est ouvert aux débutants. Il faut être titulaire d'un bac plus 3 au minimum. La boulangerie-pâtisserie de Ramonchamp, les délices de Clémence, vous propose un poste d'apprenti boulanger-pâtissier. Contrat d'apprentissage de 12 mois à 35 heures par semaine. C'est avec le CFA d'Épinal pour préparer un CAP ou un bac pro. Le restaurant Le Coiroge à Gérardmer est à la recherche d'un cuisinier pour un CDD de 6 mois à 35 heures par semaine. 2 ans d'expérience vous sont demandés avec formation CAP, BEP ou équivalent en cuisine. Prise de poste urgente. La société François Hans de Gérardmer est à la recherche d'un coupeur dans le domaine du tissu, poste en CDI à 35 heures par semaine et on vous demande un an d'expérience pour postuler. L'enseigne C-Mode de Gérardmer est à la recherche d'un employé de ménage pour un poste en CDI à temps partiel, 10h30 par semaine. Vous travaillerez du lundi au samedi de 9h30 à 11h. 6 mois d'expérience sont demandés. Le Jacquard français situé à Gérardmer est à la recherche d'un adjoint de logistique pour un CDD de 6 mois à 35 heures par semaine. Un an d'expérience est demandé avec une formation bac plus 2 ou équivalent. À Gérardmer, la réserve est à la recherche d'un réceptionniste en hôtellerie. C'est pour un CDI à 39 heures par semaine. 2 ans d'expérience sont souhaités avec formation bac ou équivalent. Et on vous demande de maîtriser l'anglais et l'allemand. Pandore & Co à Gérardmer est à la recherche d'un cuisinier pour un CDI à 39 heures par semaine avec un an d'expérience.
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0: Opinel, le nouveau titre de Pierre Demar pour vous accompagner sur Radio des Ballons. Au-dessus, vous le savez, en ce moment, il y a des expérimentations sur la circulation au centre-ville. Et de l'avis général, eh bien, la circulation reste globalement plus fluide qu'auparavant. Et donc, l'expérimentation de cette circulation à 30 km/h va se poursuivre pour une durée de 6 mois. À noter que les feux également resteront clignotants.
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Raphaël, pour vous accompagner pendant encore une bonne heure en ce lundi sur Radio des Ballons avec encore pas mal de musique, toujours des rendez-vous autour de chez nous. Et puis ce soir, ne manquez pas bien sûr votre thématique pop-rock pour vous accompagner entre 20h et minuit avec bien sûr l'émission de Philippe, c'est British Connection. James Blunt chante son nouveau titre « Taste Like Summer ».

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Belleville, le titre de Marguerite. Jérémy Frérot arrive dans quelques instants. Il y a du théâtre au Tillo à la médiathèque pour le vendredi 2 octobre. Un rendez-vous à 20h30 et en entrée libre où vous allez pouvoir retrouver la pièce 21h26 Quai B. Elle sera jouée par la compagnie des Quais d'Allumé. Voici le nouveau son de Benjamin Ingrosso, Waste My Time.

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Je vous annonce maintenant un vide armoire qui est prévu au Ménil. Ça sera pour vendredi et samedi, les 2 et 3 octobre donc, de 13h à 19h. Rendez-vous aux 46 grandes rues. Et vous retrouverez là-bas eh bien, des vêtements, des chaussures, des accessoires à petit prix.

Et nous étions avec Marine avec le titre Tricheur. À 7h30, eh bien Raymond va vous donner la sélection télé de ce lundi soir. Et maintenant, une idée de pièce à voir en famille. Elle s'appelle Limit No Limit, jouée par la compagnie Esprit de Famille. À découvrir ce vendredi au centre socioculturel de rue à 20h, un spectacle gratuit proposé avec le réseau Parentalité du pays de Remiremont et de ses vallées.

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1: Nos coups de cœur télévisés en ce lundi. Le football, bien sûr, TF1 à 20h35, Belgique-France, commenté par Grégoire Margoton et Bixente Lizarazu. Les meilleurs ennemis se retrouvent donc au stade du Roi Baudrin, donc au quartier de Heysel à Bruxelles. Et il y aura pendant ce temps-là, hein, alors qu'il y aura l'après-match aussi, eh bien, il y aura Turquie-Italie sur l'équipe. Et vous savez, donc, c'est les deux qui ont été battus au premier match. Et ensuite, donc, sur les deux chaînes, vous verrez l'ensemble des buts, notamment qui ont été marqués dans cette soirée, dans les autres matchs. France 2, Les Aventurières, c'est une série. Le prof d'histoire à la retraite se fait kidnapper le soir de son anniversaire. Françoise Séguré, la femme, part en quête de Léda et le cygne, tableau inestimable de Léonard de Vinci, et rançon demandée par Thompson, un trafiquant d'art à l'agenda trouble. Il y aura un autre épisode à 22h45, l'épisode 3 d'ailleurs. Et le mystère Henri Pic sur France 3, le film à 21h10 de Rémy Besançon, comédie française, dans une étrange bibliothèque au cœur de la Bretagne, une jeune éditrice découvre un manuscrit extraordinaire qu'elle décide aussitôt de publier. Le roman devient un best-seller, mais son auteur Henri Pic, un pizzaiolo breton, décède 2 ans plus tôt. Il n'aurait, selon sa veuve, jamais écrit autre chose que ses listes de courses. Voyage, voyage, les stars chantent le Maroc, France 4 à 21h, direction donc ce pays-là, terre de contrastes et de traditions, où les stars de la chanson se retrouvent pour une aventure donc aussi intime que spectaculaire, de Rabat à Ouarzazate, en passant par Fès. Les artistes, guidés par des habitants passionnés, choisissent des lieux emblématiques. Et également à découvrir ce soir sur Vosges TV, ce sera 20h50, Le Monde comme il va, Brigitte et Bernard de Barbara Rist et Arnaud Trenta. Brigitte et Bernard vivent dans un climat de l'Alpe d'Huez. Depuis 10 ans, la maladie empêche Brigitte de sortir de chez elle.
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1: Deux voix réunies sur le titre des fleurs, Tovlo et Stromae. Meghan Trainor, vous allez pouvoir la retrouver d'ici quelques minutes. Et on poursuit sur Radio des Ballons avec toujours des rendez-vous autour de chez nous. Et maintenant, c'est un spectacle de magie que je vous propose. Il est prévu pour le samedi 3 octobre à 20h30 au Casino de Bussan. Un événement avec en collaboration le Casino et la Société des Fêtes. Et c'est donc le magicien Tom Wooda que vous allez pouvoir retrouver. Spectacle proposé au tarif de 20€. Il y a également un tarif réduit à 15€. Vous pouvez vous renseigner pour la billetterie directement au Casino ainsi qu'à l'Office de Tourisme à Bussan.

One Track Mind avec Naïka. Et déjà les premiers rendez-vous pour le Téléthon, puisqu'il va y avoir des ateliers d'automne qui seront prévus les samedis 3 et dimanche 4 octobre à Ramonchamp, la salle Thiébaut, de 10h à 18h. Alors ce sont des ateliers créatifs et puis également de l'initiation aux arts du cirque. C'est pour les enfants mais aussi pour les adultes.

Il est nouveau ce titre sur Radio des Ballons. Ce qui reste, vous aurez peut-être reconnu les voix de Pascal Obispo et de David Hallyday. Et on va terminer tranquillement cette émission. Je vous annonce que ce soir, eh bien, comme tous les lundis de 20h à minuit, vous allez pouvoir retrouver les différentes sonorités pop-rock qui vont s'enchaîner. Et on va commencer avec l'émission British Connection qui vous est présentée par Philippe. C'est votre nouveau rendez-vous rock du lundi désormais sur Radio des Ballons. Alors, excellente soirée. On se retrouve bien sûr demain. Et on va finir avec le nouveau titre de Joker accompagné par l'Inema. C'est le titre Nouméa avec le sample d'Adochine de la

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2: Salut les amis, c'est Philippe, c'est British Connection pour votre émission rock avec l'album de la semaine, celui de Ladylike Dragon. Après 20 ans d'absence, ils sont de retour dans British Connection en exclusivité. Deux titres pour le prix d'un, Rita Mitsuko, la série live, Ephelo et les extraterrestres, Bébé Brune, Alexis H nous parlera du groupe Eagles, nouveauté avec Archive, il y aura les morceaux de Lies, Ginzu, Les Cure et bien d'autres. Bienvenue, on est ensemble pour 2 heures de rock. Et on débute avec un classique du rock, évidemment les Red Hot Chili Peppers, By the Way, en 2002.

Avec ce son, ce cher Joe Jackson a voulu s'éloigner du son New Wave des années 80. En 82, il a réussi avec ce titre plus jazz, plus pop sophistiqué. Joe Jackson dans British Connection, Steppin' Out.

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Archive nous surprendra toujours, franchement. Nouveau single, Yahoo à l'instant dans British Connection. Et puis, qui eût cru un jour que Trey Ponenpahl reprendrait un titre de Taxi Girls? Au grand jamais. Eh bien si, voici Cherchez le garçon dans British Connection.

Allez, question, qu'est-ce que donne un groupe japonais qui reprend du Clash? Gilou Gougou, oui, ils sont japonais, ils sont d'Osaka, ils reprennent London Calling.

0: C'est la première partie de l'album de la semaine. 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
1: Hello, c'est Cindy de Lady Light Dragons. Après tout ce temps, nous revenons pour les 20 ans du groupe avec le nouveau titre Never Listening. Avec toute l'énergie du rock, du groove, des mélodies, des synthés et des guitares. Rejoignez-nous sur notre Insta, notre Facebook ou sur le site internet www.ladylikedragons.com.
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Version inédite et surprenante à l'instant des Boys Don't Cry par le groupe Cure. Et puis, The Go-Between, le titre Cattle on Cam, raconte les souvenirs de Grant McLennan, le chanteur australien du groupe. Il raconte son voyage en train vers le nord du Queensland. Il a écrit son enfance à des milliers de kilomètres de chez lui en Angleterre. The Go-Between dans British Connection.

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1: Hello, c'est Cindy de Ladylike Dragons. Chaque chanson est comme une photographie d'un état d'être et Challenge the Law est l'histoire de quelqu'un qui décide de prendre sa vie en main et de ne pas laisser passer sa seconde chance. J'espère que ça va vous donner envie d'écouter le titre et de nous rejoindre sur notre Insta, notre Facebook, sur le site internet www.ladylikedragons.com.
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3: Salut, c'est Alexis H. dans British Connection. Je suis journaliste musical, pigiste pour les Arts Occuptibles et je vais vous parler aujourd'hui de ma biographie des Eagles, Eagles Life in the Fast Lane, réédité à l'occasion des 50 ans d'Hotel California. Alors tout le monde connaît Hotel California, du moins tout le monde connaît au moins la chanson, le morceau mythique. Certains connaissent également l'album qui va avec, tout aussi mythique, un album sorti en 76. Mais justement aujourd'hui on va en profiter de ce temps d'antenne pour évoquer plutôt une face moins connue des Eagles, quelques morceaux qui sont connus des fans mais pas forcément du grand public. Et on va commencer avec un morceau qui est sorti en 72 sur le premier album des Eagles qui s'intitule tout simplement Eagles. Ce morceau c'est Train Leaves Here This Morning et c'est un morceau qui a été coécrit en 1968 par Bernie Ledon, l'un des membres des Eagles, et Gene Clark qui était lui membre fondateur des Birds. Ce morceau il a été écrit donc en 68 pour le premier album de Dillard & Clark, The Fantastic Expedition of Dillard & Clark. Alors c'est un morceau typiquement country rock, comme on en entendait énormément à l'époque. Le country rock c'est un mouvement musical qui est en plein boom à la fin des années 60 et au début des années 70 et qui est né comme ça dans le sud de Los Angeles. Soit des musiciens country décidaient d'aller un peu plus vers le rock, soit des musiciens rock décidaient d'incorporer quelques éléments country à leur son, par exemple en utilisant des instruments typiques de la musique country comme le banjo, la mandoline ou la pédale steel guitare. Et les Eagles, justement, quand ils se forment en 71, ont cette idée de faire du country rock, mais ils veulent faire du country rock commercial. Ils ont vu trop de groupes qui ont un beau succès critique, mais qui en revanche n'ont pas de succès public, qui ne vendent pas de disques. Ils composent des bonnes chansons, mais parfois la production n'est pas au top. Et Glenn Frey, qui fonde les Eagles avec Don Henley, Bernie Ledon et Randy Meisner, lui, il a de l'ambition. Lui, il veut être connu, il veut gagner de l'argent et il veut faire de la bonne musique, mais de la bonne musique qui soit commerciale et qui puisse passer en radio. Donc sur ce premier album, il y a des tubes comme Take It Easy évidemment, qui est sans doute un de leurs morceaux les plus connus. Et puis il y a des morceaux typiquement country rock. Train Leaves Here This Morning, donc c'est le cas de ce morceau coécrit par Bernie Ledon et Gene Clark sur l'album original The Fantastic Expedition of Dillard & Clark. C'est un morceau qui est vraiment qui sonne très country justement. Il y a du banjo, il y a la voix qui est celle d'un chanteur plus country. Les Eagles, eux, ils vont reprendre ce morceau et donc en gardant cette esthétique country rock vont malgré tout en faire une ballade qui peut tout à fait passer en radio. Le solo de banjo par exemple il est remplacé par un solo de guitare. C'est déjà un élément important qui fait que le morceau s'inscrit plus dans le cadre d'une ballade rock que d'une ballade country. Bernie Ledon s'occupe de chanter le morceau, les paroles, et derrière les Eagles sous la houlette de Glenn Frey qui était un arrangeur de grand talent pose des harmonies vocales incroyables et c'est ce que je vous propose d'écouter tout de suite avec Train Leaves Here This Morning, la reprise des Eagles sur leur premier album en 1972.

0: On va faire à présent un petit saut dans le temps, puisqu'on va se retrouver en 1974 au moment de la sortie du troisième album des Eagles qui s'intitule On the Border. Alors, c'est un album qui fait suite à Desperado, qui est lui sorti l'année d'avant en 73. Et Desperado, c'était un album concept sur les héros mythiques de l'Ouest américain. Et c'est un album qui a été un succès critique, certes, mais pas du tout un succès dans les bacs. Et les Eagles vont notamment blâmer Glyn Jones, leur producteur de l'époque, pour cet échec, parce que Glyn Jones, c'est un producteur qui a produit beaucoup de grands groupes anglais, notamment les Stones, les Who. Il a travaillé aussi avec Led Zeppelin. Donc il connaît le rock'n'roll, mais il pense que les Eagles, c'est un groupe de country rock. Et il veut plus axer leur son sur le côté country que sur le côté rock. Et les Eagles, ça, ils en ont marre. Et ils vont changer de producteur au moment du troisième album et se tourner vers Bill Simzik, qui est un producteur, lui, beaucoup plus rock'n'roll pour le coup, qui a travaillé notamment avec Joe Walsh, qui rejoindra les Eagles quelques temps plus tard. Et pour cet album, ils vont vraiment changer de direction, et pour ce changement de direction, ils vont s'appuyer sur l'arrivée au sein du groupe de Don Felder. Alors en 74, à l'époque de On the Border, Don Felder n'est pas membre à part entière du groupe, mais en fait il va participer à deux morceaux sur cet album. Il va poser une belle ligne de guitare sur Already Gone, qui est un de leurs morceaux très connus de cet album, un morceau très rock'n'roll, mais avant ça il aura posé deux solos de slide guitare sur Good Day in Hell, qui est un morceau coécrit par Glenn Frey et Don Henley, et qui a été composé par Frey principalement en hommage à Graham Parsons et Danny Whitten, qui sont tous les deux morts d'une overdose. Et pour ce morceau, en fait, Glenn Frey fait appel à Don Felder. Il l'a rencontré pour la première fois en 72, alors que les Eagles allaient faire un concert à Boston. Don Felder, qui était là-bas, va rencontrer le groupe backstage parce qu'il connaît Bernie Ledon, qu'il a fréquenté quand ils étaient jeunes en Floride, à Gainesville. Ledon est ensuite parti en Californie et Don Felder, lui, est resté en Floride. Mais Don Felder a joué avec Ledon, il a joué aussi avec Stephen Stills. Et c'est un excellent guitariste, un guitariste vraiment nourri au rock'n'roll, qui a appris la slide guitar avec Dwayne Allman, qui est quand même la référence du genre, Dwayne Allman du Allman Brothers Band, qui a joué avec Clapton évidemment sur l'album Layla. Donc c'est la première rencontre entre Felder et le groupe backstage à Boston en 72, et à ce moment-là Felder et Ledon vont jammer comme ça backstage avec deux guitares électriques, et Felder étant à la slide va beaucoup impressionner Glenn Frey, et dès ce moment-là en fait Glenn Frey a l'idée de faire signer Don Felder au sein du groupe. Il veut l'avoir dans le groupe parce qu'il pense qu'il peut mener le groupe vers d'autres sommet avec ses aptitudes à la guitare. Et donc en 74 il l'appelle pour qu'il joue de la slide sur ce morceau Good Day in Hell qu'on va écouter tout de suite, et c'est un morceau très bluesy, très rock'n'roll avec quelques accents sudistes et avec évidemment ce jeu de slide guitare de Don Felder incroyable qui va propulser les Eagles vers d'autres sommets.
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0: Pour terminer, on va faire un nouveau saut dans le temps et se retrouver cette fois en 1979, au moment de la sortie du dernier album de la première formation des Eagles. C'est The Long Run qui est sorti donc en 1979. Et on va s'intéresser à un morceau très beau qui est I Can't Tell You Why, qui est un morceau proposé au groupe par Timothy B. Schmidt. Timothy B. Schmidt, c'est le bassiste qui remplace Randy Meisner, qui a quitté le groupe après l'enregistrement de Hotel California à l'issue d'une longue tournée épuisante. Randy Meisner n'en pouvait plus, il était souvent aux prises avec Glenn Frey au moment de chanter son hit Take It to the Limit. Lui qui était très timide, il avait du mal à se mettre sur le devant de la scène, et à l'issue d'un concert où, pour le rappel, il devait chanter ce morceau, il a refusé de le faire et ça a donné lieu à une grosse dispute entre Glenn Frey et lui, ce qui a mené à son départ des Eagles. Et donc quand les Eagles retournent en studio, donc il faut savoir qu'ils ont enchaîné les tournées, les concerts, après déjà un enregistrement de Hotel California, qui est un album certes mythique, mais qui leur a demandé énormément d'énergie, parce qu'ils sont très perfectionnistes. Donc ils sont fatigués, ils sont exténués, et quand ils arrivent en studio pour enregistrer The Long Run, le successeur de Hotel California, bah il n'y a rien qui sort. Frey et Henley ne s'entendent plus, les séances en studio s'éternisent, et en gros les bandes tournent à vide. Et puis Timothy B. Schmidt arrive avec cette proposition de morceau. Il a une ébauche de morceau, un morceau plutôt R&B. Et Glenn Frey et Don Henley vont dire on va se servir de ça, il y a une bonne base pour faire un bon morceau. Et donc ils vont enregistrer I Can't Tell You Why avec Don Felder qui joue une guitare rythmique très soul, Joe Walsh qui pour une fois passe au synthétiseur, et Glenn Frey qui se charge lui du solo de guitare, un très beau solo, très mélodieux, sans artifice, et qui montre à quel point les Eagles avaient en leur sein plusieurs guitaristes de talent, puisque Glenn Frey à la base est plutôt un guitariste rythmique, mais il a contribué à quelques solos sur les morceaux des Eagles, et ce solo sur I Can't Tell You Why est vraiment un modèle du genre, très simple mais très beau, on le retient immédiatement. Et I Can't Tell You Why sera donc un single pour The Long Run. Il sort le 8 février 1980 et à ce jour c'est le dernier single du groupe qui est entré dans le top 10 du Billboard Hot 100. Il est rentré à la 8e place. Donc je vous propose d'écouter pour terminer ce superbe morceau des Eagles, I Can't Tell You Why, sorti sur The Long Run en 79, et je vous dis à bientôt.
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1: 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C'est un EP, Lady Like Dragon, retrouvé sur www.ladylikedragon.com.
2: Hello, c'est Cindy de Lady Like Dragons. Aujourd'hui, je vais vous parler de We Are the Ocean. C'est une chanson qui parle de la profondeur que l'on peut ressentir dans le fait d'être uni au sein d'un couple, au-delà des clichés des films hollywoodiens. Une anecdote, pendant que j'enregistrais la ligne de basse, Sébastien gérait la pédale d'effet et c'était assez dément de créer cette ligne sonore ensemble en direct.
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Rock décapant avec Diva et son titre Crash. La semaine prochaine, j'aurai la grande joie de recevoir dans l'émission les Non-Tropos. Pour les plus anciens, ils faisaient partie de l'écurie Bondage Records. Et un humour décalé, ça sera la semaine prochaine, je vous promets. Ils nous proposent un album de la semaine dont fera partie Le Roi de la Route. Tout de suite, les Non-Tropos.

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Et voici les Marquis, featuring Étienne Dao, Marquis, oui, ex-Marquis de Sade. 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
1: Et Catherine Ringer s'en est allée. Elle est partie rejoindre Fred Chichin. Les Rita Mitsouko, deux titres maintenant, Le Petit Train en 1988, Ding Dang Dong en 2007. J'avais eu la chance de les interviewer en 1985 à Sainte-Geneviève-des-Bois lors d'un concert qui a été donné. Je vous propose ces deux morceaux et je vous propose un petit message qu'avait enregistré Catherine Ringer à l'époque.
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1: 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British Connection, votre émission rock, c'est terminé pour aujourd'hui. La semaine prochaine, je recevrai Régis Méron. Il a sorti un livre, La folk musique américaine, de la contre-culture à l'entertainment. Et puis, le petit goéland, partenaire de British Connection, vous offrira des t-shirts bien rock'n'roll et bien rock destroy la semaine prochaine. Allez, on se retrouve ici même la semaine prochaine, même heure, même fréquence. Et en attendant, ne l'oubliez pas, British Connection, c'est votre émission rock qui passe ce qu'on n'entend pas sur les radios rock. Allez, salut!

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5: 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Il est 23h.

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